0: Selon le Croissant Rouge iranien, 4 personnes ont perdu la vie dans une fête de mariage au sud du pays. Les gardiens de la révolution ont riposté. Ils annoncent mener une opération décisive contre des cibles américaines dans la région. L'Allemagne va fermer le consulat russe de Bonn et un centre culturel russe à Berlin. Mesure de rétorsion décidée après une tentative d'attentat à l'aéroport de Leipzig début août. Le gouvernement allemand accuse la Russie d'être à la manœuvre. Moscou annonce que les sanctions allemandes ne resteront pas sans conséquences. Patrick Bruel annule sa tournée. Le chanteur français mis en examen pour viol, tentative de viol, agression sexuelle et harcèlement sexuel. Patrick Bruel renonce finalement à monter sur scène. C'est ce qu'il annonce sur ses réseaux sociaux. La tournée est devenue l'incarnation d'un débat qui la dépasse, dit-il. Il préfère annuler ses concerts. Il devait se produire à Forêt Nationale le 6 octobre prochain. Pas de calumet de la paix entre la ministre de l'Éducation et les syndicats de l'enseignement. Ils se sont vus ce mardi, mais la réunion a tourné court. Pas d'avancée. Chacun campe sur ses positions. La ministre poursuit sa réforme et ses économies. Les syndicats maintiennent, eux, leurs critiques. Une manifestation aura lieu le 10 septembre à Liège. Le collectif Mars Attaque prévoit aussi des actions originales et décalées, destinées à marquer les esprits. Il annonce aussi des actions choc pour le 27 septembre prochain, jour de la fête de la Fédération Wallonie-Bruxelles. Une attaque de frelons asiatiques qui provoque la mort d'une personne. Cela s'est passé à Ninove, en Flandre orientale. Un homme de 60 ans a été piqué à plusieurs dizaines de reprises alors qu'il allait nourrir son poney. Il a fait une crise cardiaque. Transporté à l'hôpital d'Alost, il se trouvait dans le coma. Mais la famille annonce ce mardi soir qu'il est décédé. En cyclisme, le début ce mercredi du Tour de Grande-Bretagne, une épreuve qui se déroulera en 5 jours. Parmi les Belges au départ, Tim Merlier qui vise 2 à 3 étapes dédiées aux sprinteurs. Ilan Van Wildert et Tim Wellens retrouvent eux la compétition plus d'un mois après le Tour de France. C'est la fin de ces infos. Excellente nuit à notre écoute.
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1: Il est 3h.
2: Sébastien Remacle avec vous pour ce résumé de l'actualité. L'escalade reprend au Moyen-Orient. L'armée américaine a déclenché ce mardi soir de nouvelles frappes contre l'Iran. Selon le Croissant Rouge iranien, 4 personnes ont perdu la vie dans une fête de mariage au sud du pays. Les gardiens de la Révolution ont riposté. Ils annoncent mener une opération décisive contre des cibles américaines dans la région. L'Allemagne va fermer le consulat russe de Bonn et un centre culturel russe à Berlin. Mesure de rétorsion décidée après une tentative d'attentat à l'aéroport de Leipzig début août. Le gouvernement allemand accuse la Russie d'être à la manœuvre. Moscou annonce que les sanctions allemandes ne resteront pas sans conséquences. Patrick Bruel.

0: Elle annule sa tournée. Le chanteur français mis en examen pour viol, tentative de viol, agression sexuelle et harcèlement sexuel, Patrick Bruel renonce finalement à monter sur scène. C'est ce qu'il annonce sur ses réseaux sociaux. La tournée est devenue l'incarnation d'un débat qui la dépasse, dit-il. Il préfère annuler ses concerts. Il devait se produire à Forêt Nationale le 6 octobre prochain. Pas de calumet de la paix entre la ministre de l'Éducation et les syndicats de l'enseignement. Ils se sont vus ce mardi, mais la réunion a tourné court. Pas d'avancée. Chacun campe sur ses positions. La ministre poursuit sa réforme et ses économies. Les syndicats maintiennent, eux, leurs critiques. Une manifestation aura lieu le 10 septembre à Liège. Le collectif Mars Attaque prévoit aussi des actions originales et décalées, destinées à marquer les esprits. Il annonce aussi des actions choc pour le 27 septembre prochain, jour de la fête de la Fédération Wallonie-Bruxelles. Une attaque de frelons asiatiques qui provoque la mort d'une personne. Cela s'est passé à Ninove, en Flandre orientale. Un homme de 60 ans a été piqué à plusieurs dizaines de reprises alors qu'il allait nourrir son poney. Il a fait une crise cardiaque. Transporté à l'hôpital d'Alost, il se trouvait dans le coma. Mais la famille annonce ce mardi soir qu'il est décédé. En cyclisme, le début ce mercredi du Tour de Grande-Bretagne, une épreuve qui se déroulera en 5 jours. Parmi les Belges au départ, Tim Merlier qui vise 2 à 3 étapes dédiées aux sprinteurs. Ilan Van Wildert et Tim Wellens retrouvent eux la compétition plus d'un mois après le Tour de France. C'est la fin de ces infos. Excellente nuit à notre écoute.
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1: Il est 4h.
2: Sébastien Remacle avec vous pour ce résumé de l'actualité. L'escalade reprend au Moyen-Orient. L'armée américaine a déclenché ce mardi soir de nouvelles frappes contre l'Iran. Selon le Croissant Rouge iranien, 4 personnes ont perdu la vie dans une fête de mariage au sud du pays. Les gardiens de la Révolution ont riposté. Ils annoncent mener une opération décisive contre des cibles américaines dans la région. L'Allemagne va fermer le consulat russe de Bonn et un centre culturel russe à Berlin. Mesure de rétorsion décidée après une tentative d'attentat à l'aéroport de Leipzig début août. Le gouvernement allemand accuse la Russie d'être à la manœuvre. Moscou annonce que les sanctions allemandes ne resteront pas sans conséquences. Patrick Bruel annule sa tournée. Le chanteur français mis en examen pour viol, tentative de viol, agression sexuelle et harcèlement sexuel. Patrick Bruel renonce finalement à monter sur scène. C'est ce qu'il annonce sur ses réseaux sociaux. La tournée est devenue l'incarnation d'un débat qui la dépasse, dit-il. Il préfère annuler ses concerts. Il devait se produire à Forêt Nationale le 6 octobre prochain. Pas de calumet de la paix entre la ministre de l'Éducation et les syndicats de l'enseignement. Ils se sont vus ce mardi, mais la réunion a tourné court. Pas d'avancée. Chacun campe sur ses positions. La ministre poursuit sa réforme.

0: mais ses économies. Les syndicats maintiennent, eux, leurs critiques. Une manifestation aura lieu le 10 septembre à Liège. Le collectif Mars Attaque prévoit aussi des actions originales et décalées destinées à marquer les esprits. Il annonce aussi des actions choc pour le 27 septembre prochain, jour de la fête de la Fédération Wallonie-Bruxelles. Une attaque de frelons asiatiques qui provoque la mort d'une personne. Cela s'est passé à Ninove, en Flandre orientale. Un homme de 60 ans a été piqué à plusieurs dizaines de reprises alors qu'il allait nourrir son poney. Il a fait une crise cardiaque. Transporté à l'hôpital d'Alost, il se trouvait dans le coma. Mais la famille annonce ce mardi soir qu'il est décédé. En cyclisme, le début ce mercredi du Tour de Grande-Bretagne, une épreuve qui se déroulera en 5 jours. Parmi les Belges au départ, Tim Merlier qui vise 2 à 3 étapes dédiées aux sprinteurs. Ilan Van Wildert et Tim Wellens retrouvent eux la compétition plus d'un mois après le Tour de France. C'est la fin de ces infos. Excellente nuit à notre écoute.
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1: Il est 5h.
2: Sébastien Remacle avec vous pour ce résumé de l'actualité. L'escalade reprend au Moyen-Orient. L'armée américaine a déclenché ce mardi soir de nouvelles frappes contre l'Iran. Selon le Croissant Rouge iranien, 4 personnes ont perdu la vie dans une fête de mariage au sud du pays. Les gardiens de la Révolution ont riposté. Ils annoncent mener une opération décisive contre des cibles américaines dans la région. L'Allemagne va fermer le consulat russe de Bonn et un centre culturel russe à Berlin. Mesure de rétorsion décidée après une tentative d'attentat à l'aéroport de Leipzig début août. Le gouvernement allemand accuse la Russie d'être à la manœuvre. Moscou annonce que les sanctions allemandes ne resteront pas sans conséquences. Patrick Bruel annule sa tournée. Le chanteur français mis en examen pour viol, tentative de viol, agression sexuelle et harcèlement sexuel. Patrick Bruel renonce finalement à monter sur scène. C'est ce qu'il annonce sur ses réseaux sociaux. La tournée est devenue l'incarnation d'un débat qui la dépasse, dit-il. Il préfère annuler ses concerts. Il devait se produire à Forêt Nationale le 6 octobre prochain. Pas de calumet de la paix entre la ministre de l'Éducation et les syndicats de l'enseignement. Ils se sont vus ce mardi, mais la réunion a tourné court. Pas d'avancée. Chacun campe sur ses positions. La ministre poursuit sa réforme et ses économies. Les syndicats maintiennent, eux, leurs critiques. Une manifestation aura lieu le 10 septembre à Liège. Le collectif Mars Attaque prévoit aussi des actions originales et décalées, destinées à marquer les esprits. Il annonce aussi des actions choc pour le 27 septembre prochain, jour de la fête de la Fédération Wallonie-Bruxelles. Une attaque de frelons asiatiques qui provoque la mort d'une personne. Cela s'est passé à Ninove, en Flandre orientale. Un homme de 60 ans a été piqué à plusieurs dizaines de reprises alors qu'il allait nourrir son poney. Il a fait une crise cardiaque. Transporté à l'hôpital d'Alost, il se trouvait dans le coma.

0: mais la famille annonce ce mardi soir qu'il est décédé. En cyclisme, le début ce mercredi du Tour de Grande-Bretagne, une épreuve qui se déroulera en 5 jours. Parmi les Belges au départ, Tim Merlier qui vise 2 à 3 étapes dédiées aux sprinteurs. Ilan Van Wildert et Tim Wellens retrouvent eux la compétition plus d'un mois après le Tour de France. C'est la fin de ces infos. Excellente nuit à notre écoute.
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0: Bonjour, nous sommes le mercredi 2 septembre, il est très précisément 5h30 et toute l'équipe de RTBF Classique 21 vous souhaite un excellent début de journée.
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Bonjour, et ce mercredi, une magnifique entrée en matière dans ce Time Machine sur Classique 21 avec ce Get Back des Beatles. Et derrière le son de ce clavier électrique qui donne un petit peu la griffe à ce morceau, il y a Billy Preston. Billy Preston qui aurait fêté ses 80 ans ce 2 septembre. Un musicien qui nous a quitté en juin 2006 et qui était d'ailleurs tellement proche des Fab Four que son nom, fait inédit dans leur discographie, apparaît sur le single Get Back. Il est inscrit ainsi The Beatles with Billy Preston. Billy Preston, c'était cet enfant prodige, hein, d'abord dans le registre gospel et qui ensuite a traversé toute l'histoire du rock et de la soul. Hein. Il accompagne par exemple Little Richard, on le retrouve aussi aux côtés de Joe Cocker, notamment sur le titre You're So Beautiful. Il a joué aussi avec Sly Stone sur le classique Family Affair et il s'est même associé à Johnny Cash sur la reprise du Personal Jesus de Depeche Mode qu'on écoutera dans quelques instants. Sans oublier bien sûr que ce précieux compagnon de route a croisé celle des Rolling Stones, Clapton ou encore George Harrison. Mais Billy Preston, c'était aussi quelqu'un qui savait briller sous son propre nom. Ainsi, par exemple, en 1974, il décroche même un numéro 1 américain avec Nothing from Nothing que voici dans ce Time Machine hommage à Billy Preston. Bon réveil sur Classique 21.

Aujourd'hui dans Time Machine, hommage à Billy Preston, ce claviériste mais aussi grand nom de la soul qui a multiplié les collaborations tout au long de sa carrière et qui aurait fêté aujourd'hui ses 80 ans. Quand on parle de collaboration, on le retrouvait notamment aux côtés de Joe Cocker, mais aussi on le retrouve en 2002 associé à Johnny Cash sur cette reprise de Depeche Mode, Personal Jesus, que voici pour vous sur Classic 21.

En 81 sortait l'album des Rolling Stones, Tattoo You, qui contenait cette pépite Worried About You. Et derrière ce morceau, on y retrouve aussi le jeu au clavier de Billy Preston, qui aurait fêté aujourd'hui ses 80 ans. D'ici quelques instants, c'est Raphaël Skenig, vous avez retrouvé sur Classique 21 pour Coffee on the Rock. Ce sera juste après la météo et les informations de 6h. Et pour vous y conduire, eh bien voici encore une des pépites du répertoire de Billy Preston. Bon réveil sur Classique 21.

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1: Ce matin, le ciel sera souvent nuageux avec quelques éclaircies. Le temps restera sec. En fin de matinée, les nuages seront un peu plus nombreux. Et cet après-midi, le ciel se chargera encore. Les éclaircies seront de plus courte durée. Localement, on pourrait même avoir quelques gouttes, principalement sur l'ouest et le nord, mais rien de significatif en termes de quantité. Les températures grimperont difficilement sous les nuages. On aura 18 degrés sur l'extrême est, 20 degrés à Bruxelles, Ostende, 21 degrés à Tournai, Couvain ou encore à Mons.
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1: Bienvenue si vous nous rejoignez, il est 6h. Bonjour Virginie Defax.
3: Bonjour Raphaël, bonjour à tous.
1: Et comment va le réseau à 6h?
3: Eh bien pour l'instant la situation est calme, pas d'incident ou d'accident signalé, on touche du bois. On a juste quelques légers ralentissements près de l'aéroport de Liège sur le 40 Namur-Liège avec actuellement 5 minutes perdues vers Loncin. Quelques ralentissements un petit peu plus loin, déjà dans la zone de travaux à hauteur de Votem sur le 40 Liège Aix-la-Chapelle avec 5 minutes perdues vers l'Allemagne. Et puis concernant les transports en commun, situation calme et également, tout roule.
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5: Oh, c'est pas vrai.
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1: C'est Sarah Hendrix qui nous informe, bonjour.
7: Escalade sans précédent dans les relations entre l'Allemagne et la Russie. Berlin accuse Moscou d'avoir visé l'aéroport de Leipzig début du mois. Travailler après l'âge de la retraite, c'est la solution apportée par certains magistrats pour soulager le manque de personnel. Et puis, Elise Mertens s'est qualifiée pour le deuxième tour de l'US Open. La Russie pointée du doigt par l'Allemagne. Pour Berlin, c'est clair, Moscou était derrière la tentative d'attentat à l'aéroport de Leipzig début août. Un drone chargé d'explosifs avait été découvert dans cette plateforme militaire capitale pour l'armée allemande et pour l'OTAN. Après avoir évoqué des soupçons, l'Allemagne accuse cette fois très clairement la Russie. À Berlin, notre correspondant Pascal Thibault.
8: Si certains responsables politiques allemands avaient très vite accusé Moscou d'être derrière cette attaque hybride qui s'ajoutait à de nombreuses autres, le ministre de l'Intérieur, d'ordinaire peu connu pour sa retenue, avait cette fois été très prudent. Alexander Dobrindt avait uniquement évoqué la possible implication de puissances étrangères. Lors d'un point de presse, il a estimé que les modes opératoires, la technique et les explosifs utilisés permettait de confirmer la responsabilité de la Russie.
9: Les enquêtes de nos services et celles de nos partenaires montrent clairement que la Russie est impliquée dans ces actes. Notre gouvernement conclut que ce pays est responsable de l'attaque hybride menée début août sur l'aéroport de Leipzig.
8: Berlin, qui souligne sa concertation avec ses partenaires au sein de l'Union européenne et de l'OTAN, ne veut plus se contenter de l'expulsion de diplomates russes pour réagir, comme dans le passé. Le ministre des Affaires étrangères, Johannes Wadephul, aux côtés de son homologue de l'intérieur, a annoncé la fermeture à la mi-septembre du consulat russe de Bonn et celle de la maison de la culture de ce pays à Berlin, accusée d'espionnage. Des sanctions individuelles seront prises contre des citoyens russes. L'Allemagne veut accentuer sa pression contre la flotte fantôme russe qui permet à Moscou de contourner les sanctions contre les exportations de pétrole.
7: De son côté, la Russie qualifie ces accusations de non fondées, absurdes et contraires au bon sens. L'ambassadeur russe en Allemagne estime que les sanctions représentent une escalade sans précédent des relations russo-allemandes et ne seront pas sans conséquences. Autre tension entre les États-Unis et l'Iran. Au moins 11 personnes ont été tuées dans des bombardements américains.

0: américains la nuit dernière, selon l'agence officielle IRNA. Les forces iraniennes ont riposté en attaquant des bases américaines à Bahreïn et en Irak. Les prix du pétrole, déjà en hausse après les frappes américaines ce week-end, continuent de grimper. Patrick Bruel annule sa tournée. Le chanteur français mis en examen pour viol, tentative de viol, agression sexuelle et harcèlement sexuel l'a annoncé hier sur les réseaux sociaux. Jusqu'ici, il n'avait pas répondu à l'opposition de nombreuses villes françaises à sa venue. Ce n'était ni un défi ni une provocation, explique-t-il, mais cette tournée était devenue l'incarnation d'un débat qui la dépasse, selon lui. Patrick Bruel devait se produire le 6 octobre prochain à Forêt Nationale. Semaine de rentrée pour le monde judiciaire chez nous. Avec ce constat, encore, le manque de magistrats dans les parquets est toujours présent. Pour boucher les trous et parer au plus pressé, certains magistrats retraités continuent de travailler. C'est le cas de Christian Henry. À 66 ans, l'ancien procureur du roi de Mons-Tournai continue de travailler partiellement et quasi bénévolement comme représentant du ministère public au tribunal correctionnel et au tribunal de l'entreprise. Florence Dussart l'a rencontré.
1: Levé à 6h30 du matin, deux fois par semaine pour l'ancien procureur du roi de Mons-Tournai, Christian Henry.
2: Quand on est père et papy comme je suis, quand on est époux avec une épouse qui a besoin de ma présence, on se passerait bien de travailler deux jours par semaine pour le ministère public.
1: Mais l'homme qui a passé sa vie à réclamer des effectifs supplémentaires ne se voyait pas abandonner ses collègues à leur sort.
2: Il n'y a rien à faire, on ne sait pas gérer à 80 ce qui devrait être fait par 100 personnes.
1: Une aide précieuse et même nécessaire, selon Ingrid Godard, procureure générale de Mons.
3: Le fait que certains collègues continuent à travailler comme magistrat suppléant après leur départ à la retraite est nécessaire dans certaines entités.
1: Entre les effectifs manquants et les malades de longue durée, la justice a bien du mal à se faire sans l'aide de ces retraités quasi bénévoles.
3: Ils sont défrayés, mais ce qu'ils reçoivent ne doit certainement pas justifier le fait qu'ils consacrent encore du temps alors qu'ils sont en âge de profiter d'une retraite bien méritée.
1: Et le parquet de Mons-Tournai est l'un des plus décimés du royaume. Selon Christian Henry, il manque 20% des effectifs, une situation à laquelle la ministre de la Justice n'a pas souhaité réagir.
0: Florence Dussart avec Jawad Mesrouri. Plusieurs actions sont à prévoir dans les écoles dans les semaines qui viennent. C'est ce qu'a promis hier soir le collectif Mars Attacks après une assemblée générale rassemblant une centaine d'acteurs de l'enseignement. Des actions originales et décalées destinées à marquer les esprits selon le collectif qui participera également à la manifestation prévue par les syndicats le 10 septembre prochain à Liège. En sport, tennis, Elise Mertens s'est qualifiée pour le deuxième tour de l'US Open. Elle a battu l'Espagnole Kathleen Quevedo 6-4, 6-4. C'était bon, mais pas parfait. La joueuse belge a encore de la marge.
4: J'ai fait le boulot, mais je sais que je dois encore m'améliorer, aller plus au filet, aborder les points avec plus de relâchement. Mais bon, mission accomplie. Premier tour en Grand Chelem est toujours stressant. Sans doute un peu moins dans ce cas-ci, parce que j'ai joué pas mal de matchs ces derniers jours. S'entraîner, c'est bien. Mais c'est important de jouer des matchs. Disputer une finale à Monterrey samedi m'empêche d'être totalement fraîche ici, mais j'en ai tiré beaucoup de confiance. J'ai quand même pas mal réfléchi pendant ma rencontre. Anne van de Winkel a perdu après avoir eu une balle de match. Même chose pour Raphaël Collignon malgré 5 balles de match. Alors je me disais qu'il fallait absolument transformer mes occasions et je l'ai fait à ma deuxième balle de match.
0: Une interview transmise par la Fédération belge de tennis. Zizou Bergs a commencé son premier match du tournoi, mais la pluie l'a interrompu. Il reprendra ce soir face à l'Espagnol Carlos Taberner qu'il menait de 7 à 1. Et puis en cyclisme, le Français Bastien Tronchon a gagné la 10e étape du Tour d'Espagne. Wout Van Aert a terminé 4e du sprint derrière Thibaut Nice. Rien n'a changé au classement général. L'Espagnol Enric Mas est toujours en rouge. L'étape du jour, globalement plate, est promise aux sprinteurs. Vous pourrez la suivre à partir de 14h50 sur RTBF Typique et sur Ovio. Voilà qui termine ce journal. Merci de vous informer avec nous.
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6: Merci Sarah, et pour la musique, on retrouve Phil Collins.
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0: Don't Lose My Number, c'était Phil Collins.
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0: Bonjour tout le monde, nous sommes le mercredi 2 septembre. Très heureux de vous accueillir pour démarrer Coffee on the Rocks à 6h et bientôt 13 minutes avec Kylian aux manettes. Kylian, bonjour.
2: Bonjour Raphaël, bonjour tout le monde.
0: Journée importante aujourd'hui, puisque oui. Tout à l'heure à 8h15, nous aurons peut-être notre nouveau grand champion du quiz.
2: C'est vrai qu'il est fort.
0: Parce que s'il gagne aujourd'hui, il prend la première place. À ce moment-là, nous aurons Francis. Non, c'est Fabrice.
2: Fabrice
0: Laurent François.
2: Oui, c'est
0: voilà.
2: Ça.
0: Pour le moment, il est à égalité avec Laurent, qui est l'actuel tenant du titre, mais quand même...
2: C'était une participation d'écart.
0: C'est une participation d'écart. Là, ils sont à 28 tous les deux.
2: Ah, ouais.
0: Donc, il revient tout à l'heure, si ça se passe bien, 29, bam.
2: Suspense,
0: vous imaginez. Et on a reçu, hier il s'est fait peur.
2: Ah oui.
0: Ah, il s'est fait peur parce qu'il a loupé une question sur les trois. Et donc là, on a reçu plein de messages. C'est vous dire, s'il a un fan club, on a reçu plein de messages avec quelqu'un, avec plein de gens qui nous ont dit on a eu peur pour lui.
2: Tout le monde retient son souffle.
0: Ah, c'est un truc de dingue, c'est un truc de dingue. Mais c'est vrai, parce qu'on sent que la tension monte, c'est assez incroyable. Virginie est à Perex avec nous ce matin encore. Bonjour Virginie.
3: Hello tout le monde.
0: Vous êtes branchée, jeu radio, jeu télé, vous vous prenez au jeu, vous vous prenez peut-être de tendresse aussi pour certains candidats quand il reste longtemps.
3: Oui, bien sûr, mais c'est vrai que je suis pas... j'écoute pas spontanément, je ne vais pas me dire « Ah oui, il y a le rendez-vous à cette heure-là ». Là. Mais quand j'écoute vraiment.
0: Ouais, mais c'est comme les candidats dans les 12 coups de midi, pour ne pas citer l'émission.
2: Oui, j'adore moi.
0: Avec TF1, voilà. Et les mecs, ils restent parfois un an et demi.
2: Ils cotisent pour leur retraite.
0: Ils cumulent des sommes, des bagnoles, des trucs. Et quand ils partent, les gens sont tristes.
2: Mais oui, on s'attache.
0: Mais oui, c'est comme ça. En tout cas, ici, il m'avait avoué hors antenne qu'il espérait, si tout se passe bien, tenir jusqu'à Noël.
3: Oh.
0: Il aimerait bien, ce serait son rêve, on verra bien. Bon, après,
2: c'est ambitieux quand même. Hein.
0: Ça fait quand même encore
2: 3 mois.
0: quasi 4 mois à tenir. Enfin bon, on discutera de ça avec lui tout à l'heure, ce sera
3: 8h15,
0: donc soyez là. 8h15, donc voilà, suspense jusque-là. La petite info insolite du jour, c'est le rappeur américain Snoop Dogg, qui a 54 ans, je pense, si je ne dis pas de bêtises. Il lance une offre d'emploi.
2: Mm-hmm.
0: Il est à la recherche, il a déjà engagé un rouleur de joint professionnel.
3: C'est à quoi je pensais.
0: Mais non, c'est pas une blague. Ça, c'est déjà fait. C'est déjà fait. Le rouleur de joint, il l'a trouvé visiblement.
3: Ça, c'est fait.
0: Donc là, maintenant, il est prêt à engager quelqu'un qu'il veut payer 10 000 dollars par mois pour goûter des choses. Mais quoi ? Ça n'a rien à voir avec ce que vous pensez.
3: Okay.
2: Bah, goûter sa nourriture ?
0: Non.
2: Non ?
0: Non. Enfin, plus l'Égypte non plus. Les Romains, il n'y a plus des goûteurs. Alors, 10 000 euros par mois pour goûter quelque chose.
2: Ça n'a rien à voir avec ce quoi on pense.
0: C'est pas de la... Voilà.
2: Non.
0: Ça ne se fume pas.
2: C'est pas des herbes de Provence.
0: Non, c'est pas des herbes de Provence. Non.
3: Ça pourrait être justement la marijuana dans les space cakes, c'est pas ça ?
0: Non. Bon, on rappelle que la drogue, c'est mal quand
3: même.
0: Non.
2: Si ça se mange pas et que ça ne se fume pas.
0: Si ça se mange.
2: Ah, ça se mange.
3: Ah, ça se mange.
2: Donc c'est bien un goûteur.
3: Donc, voilà.
0: C'est un goûteur, oui, c'est pour goûter des choses. Des choses plutôt sympas, hein. c'est pas des trucs dégueux.
2: Non, c'est friandises.
0: On peut dire ça, en fait, c'est des glaces.
3: Des glaces.
0: Des crèmes glacées, donc, qui viennent de partout dans le monde, des goûts, des saveurs, voilà.
3: Ça vaut la peine de prendre du poids.
0: Parce qu'en fait, il est visiblement propriétaire d'une marque de crèmes glacées.
2: Oh.
3: Ah.
0: Et donc, il cherche quelqu'un, un goûteur professionnel, pour goûter des glaces, et il est prêt à payer 10 000 dollars. Par mois.
3: Et quelles sont les qualités nécessaires pour avoir
0: un bon
3: ce job
0: palais et à mon avis un peu d'expérience quand même.
3: Oui, c'est ça, parce que n'importe qui
0: débarquer
3: c'est
0: les
3: bon,
0: mains
3: les
0: dans les poches et dire oh bah, tiens, je veux bien manger de la glace pour des 1 000 balles. Il faut quand même qu'on puisse déterminer les goûts, les saveurs, les trucs, les compositions des différents arômes. Je suppose en tout cas que c'est vraiment quelque chose de très sérieux, très important et que c'est pas donné à tout le monde. Mais voilà, donc sachez-le, si vous bossez dans le milieu, vous pouvez peut-être travailler pour Snoop Dogg dans les mois qui viennent.
2: Est-ce que c'est redevenu Snoop Dogg ? À un moment, c'était Snoop Lion.
0: Ouais, bah, bon, depuis les Jeux Olympiques, tout le monde redit Snoop Dogg. Voilà, puisqu'il est consultant pour sport pour la télé américaine, ce qui est complètement
2: farfelu. Il fait tout cet homme.
0: Mais c'est dingue parce que ça marche en plus, c'est ça qui est marrant. Virginie, on rappelle comment ça se passe sur les routes.
3: Eh bien, ça se passe toujours plutôt bien, toujours pas d'accident ni d'incident. Et la circulation est totalement fluide.
0: Magnifique. Et puis je vous rappelle aussi, pour terminer ici, qu'on aura des sacs de sport classique 21 à vous offrir, sacs de sport, de bowling ou de cabine. 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

New York, c'était R.E.M. sur Classic 21. Il est 6h22, on a ça en magasin pour vous. Paranoid, voici Black Sabbath sur Classic 21.

0: Paranoid, Black Sabbath sur Classic 21. Et puis pour toutes les curieuses et tous les curieux qui veulent connaître le nom de la crème glacée de Snoop Dogg dont on parlait il y a 7-8 minutes, eh bien elle s'appelle Dr Bombay. En fait, elle existe depuis 2023, donc ça fait 3 ans que le rappeur américain l'a lancée avec son fils Cordell. Et au niveau des goûts, il y a Peanut Butter, Jelly Time, Long Beach Fruit Party, Salted Caramel, Waffle Sundae et Strawberry Cream Dream. Voilà, et c'est disponible seulement depuis quelques mois sur le marché européen. Enfin, c'est un petit peu quand même compliqué encore à trouver. Mais voilà, c'était pour les curieux et les curieuses. Le nouveau titre de Nothing But Thieves arrive juste après ça.
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0: Baby Cool, retour de Nothing But Thieves sur Classique 21. Côté météo, eh bien des éclaircies au matin, plus nuageux cet après-midi, et côté température de 18 à 21 degrés.
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0: À Virginie, 6h32, c'est toujours calme.
13: Exactement, Raphaël. Pas d'incident ou d'accident signalé, c'est tant mieux. Quelques très, très légers ralentissements qui commencent, qui se dessinent vers la capitale, que ce soit sur le 429 venant de Tournai ou sur le 40 venant de Gand. Maximum 5 minutes à rajouter à votre temps de parcours. Et sur le ring de Bruxelles, ça coince également entre Grand-Bigard et Macquelen. Comptez 5 minutes perdues actuellement vers Zaventem. Et concernant dans les transports en commun, tout se passe bien, situation calme, pas de perturbations signalées par la SNCF.
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15: Oh, c'est pas vrai.
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0: Dans l'actualité, la Russie pointée du doigt par l'Allemagne. Pour Berlin, c'est clair, Moscou était derrière la tentative d'attentat à l'aéroport de Leipzig au début du mois d'août. Pour rappel, un drone chargé d'explosifs avait été découvert dans cette plateforme militaire capitale pour l'armée allemande et pour l'OTAN. De son côté, la Russie qualifie ces accusations de non fondées, absurdes et contraires au bon sens. Au moins 11 personnes ont été tuées en Iran dans des bombardements américains la nuit dernière. Les forces iraniennes ont riposté en attaquant des bases américaines au Bahreïn et en Irak. Le prix du pétrole, déjà en hausse après les frappes américaines ce week-end, continue de grimper. Chez nous, de nouvelles perturbations attendues dans les écoles pour protester contre les mesures d'économie prises par la Fédération Wallonie-Bruxelles. Les enseignants promettent des actions originales visant à marquer les esprits. Et puis en sport, tennis, Elise Mertens s'est qualifiée pour le deuxième tour de l'US Open. Elle a battu l'Espagnole Kathleen Quevedo avec le score de 6-4, 6-4.
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0: Un bon début de journée, nous sommes mercredi matin le 2 septembre, il est 6h34 et voici nos dabs.

0: Just a Girl, c'était No Doubt sur Classic 21. On aura le Graceland de Paul Simon d'ici quelques tout petits instants.
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0: petit peu de tourisme ce matin sur Classique 21, 7h moins le quart, avec un petit détour par, on peut dire, le fief d'Elvis Presley, Graceland, qui avait été visité d'ailleurs un petit peu avant l'enregistrement de cette chanson, par Paul Simon. 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
0: Et puis tout de suite pour la version podcast du moment M avec quelques épisodes d'avance ou bien séance de rattrapage si vous avez loupé les précédents en allant sur RTBF Ovio. Côté musique, c'est Eagle Eye Cherry qui arrive. I'm so tired.

0: Falling in Love Again, Eagle-Eye Cherry sur Classique 21. Eagle-Eye Cherry qui est le frère de la chanteuse Nene Cherry, qui avait notamment connu pas mal de succès dans les années 80 et un petit peu plus proche de nous avec Youssoundour en duo pour la chanson 7 Seconds, pour ceux qui s'en rappellent. Dans quelques instants, le patron Bruce Springsteen avec I'm on Fire.
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I'm on fire, c'était Bruce Springsteen, une chanson qui a été, on peut lire quasi improvisée hein, sur des paroles que Springsteen avait déjà, puisqu'il a recyclé en fait un titre qu'il avait abandonné, qu'il prévoyait pour l'album Darkness on the Edge of Town en 1978. Finalement, il n'allait pas retenir le titre, mais il allait garder quand même un petit peu quelques paroles. Et pour l'enregistrement en 1982 à la Power Station de New York, l'enregistrement de l'album Born in the USA, il a commencé à jouer un air à la guitare très lent avec ses paroles qu'il avait recyclées quasi dans l'immédiat, et le batteur Max et le clavériste Roy Beaton ont entendu le début de la chanson. Ils ont commencé à totalement improviser le bazar, et ça a donné donc naissance à cet énorme tube de Springsteen sorti donc sur cet album Born in the USA. Et en parlant de Springsteen, tiens, pendant que ça passait, voilà, comme on est plusieurs grands fans à l'écoute de Classique 21, grands fans dont je fais partie, j'ai un fan qui se trouve actuellement aux États-Unis, Fred, pour ceux qui le connaissent, parce que c'est vraiment quelqu'un qui suit Springsteen partout, et qui me dit que peut-être qu'en 2027, il y aura peut-être un passage de la vedette américaine en Europe. Voilà, mais il aurait eu vent déjà du côté de l'Espagne, l'Allemagne et d'autres pays où il y a des endroits qui auraient été réservés pour, mais affaire à suivre et à confirmer bien évidemment, mais je peux vous dire que ça vient de quelqu'un qui est toujours très bien informé. Je sais d'ailleurs pas comment il a les infos, mais voilà, donc affaire à suivre, et ce serait plutôt une bonne nouvelle pour l'année 2027. Tout de suite, voici Nathaniel Ratcliffe avec Heartless sur Classique 21. Ah.

Nathaniel Ratliff and the Night Sweat sur Classique 21 avec Heartless. Il est 7h moins 5, moins 4 même pour être précis. Et juste avant la météo, on retrouve Ray Charles avec What Did I Say, histoire de bien démarrer la journée si vous venez de nous rejoindre.

0: What did I say? C'était Ray Charles sur Classic 21. Côté météo, on aura des éclaircies le matin, plus de nuages cet après-midi, avec quelques gouttes possibles par endroit. Et côté mercure, on attend de 18 à 22 degrés aujourd'hui.
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0: Bon début de journée avec nous, nous sommes mercredi matin, il est 7h. Et Virginie, où en est-on au niveau de l'état des routes?
2: Eh bien, on vient de l'apprendre, un accident s'est produit sur le ring intérieur de Bruxelles à hauteur de Grimbergen. La bande de gauche est neutralisée actuellement. Vous perdez une dizaine de minutes en direction de Zaventem. Et pour rejoindre la capitale, la circulation se densifie progressivement avec des files notamment sur le 429 venant de Tournai où vous perdez 5 minutes vers le ring de Bruxelles. Et puis, ça ralentit également dans la plupart des chantiers en cours, notamment dans les travaux du côté de Liège sur le 40 Liège Aix-la-Chapelle à hauteur de Votem. Comptez 5 à 10 minutes perdues dans les deux sens. Et concernant les transports en commun, la SNCB nous informe qu'il n'y a aucun train entre Jambes et Ivoire. La circulation des trains est interrompue.
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4: Oh, c'est pas vrai.
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0: Et Florence nous informe à 7h. Bonjour.
6: Bonjour à tous. Les prix du pétrole, du gaz en hausse. Une envolée des prix due à la situation de plus en plus tendue au Moyen-Orient. Chez nous, par exemple, remplir sa cave à mazout devient aussi de plus en plus cher. C'est une obligation européenne. Chaque État membre devait remettre son plan de restauration de la nature. Devait, car la date, eh bien, c'était hier. Et la Belgique n'a pas remis sa copie. Il annule sa tournée. Patrick Bruel, accusé de viol et tentative de viol, a finalement renoncé à ses concerts prévus dans les prochaines semaines. Bienvenue à tous. L'Iran a attaqué des bases militaires des États-Unis en Jordanie, en Irak et à Bahreïn. Des frappes en réponse à une salve de frappes américaines ces deux derniers jours. Selon Téhéran, 11 personnes ont perdu la vie dans la dernière série de bombardements cette nuit. L'Iran qui affirme avoir lancé une opération décisive en riposte alors que hier Donald Trump répétait que Washington frapperait l'Iran encore plus fort. Conséquence de cette nouvelle escalade, les cours des hydrocarbures ont bondi. Les prix du pétrole ont grimpé, repassant la barre des 90 dollars le baril. Le gaz européen aussi se négocie au plus cher depuis plus de 3 ans. Le prix du mazout a également augmenté ce mardi et c'est une mauvaise nouvelle si vous comptiez remplir votre cuve avant l'arrivée de l'automne. Comptez 1,31€ par litre alors qu'en juillet, on était passé sous la barre de 1€ le litre. Faut-il commander ou attendre que les prix diminuent? Le choix n'est pas si simple, Julien Covolo.
7: Quand la cuve à mazout est vide, pas le choix, il faut faire le plein, peu importe le prix. C'est le cas de Paul, par exemple.
8: Il n'y a pas photo, il faut que j'en commande, c'est tout. Si je veux me chauffer, il m'en faut. Surtout que le mazout me sert pour mon boiler aussi. Hein. Si je veux me laver, moi, de me laver à l'eau froide, et ça, j'aime pas beaucoup. C'est aussi simple que ça. Hein.
7: Yves François est livreur de mazout en SBAY. Et ces jours-ci, les livraisons se font au compte-gouttes.
9: Il y a les gens qui attendent, qui spéculent, ou bien qui prennent le minimum, c'est-à-dire 500 litres. Et puis, il y en a d'autres qui, maintenant, se disent, ben voilà, la période de chauve arrive, il faut remplir sa citerne et on n'a pas tellement le choix, comme le client que je viens de faire ici.
7: En 30 ans de carrière, ces clients ont de plus en plus de difficultés à remplir leur citerne.
9: Avant, les gens commandaient 500 litres ou 1000 litres, sans problème, 2000 remplir. Maintenant...

0: Quand on demande 200, 300 litres, on se doute bien que les gens n'ont pas facile. Il y en a qui vont souffrir cet hiver, si ça c'est un fait.
1: Pour 1000 litres de mazout actuellement, il faudra compter 1 350 €, un prix qui pourrait encore augmenter.
2: Explication de Julien Covolo avec Marc Mellon. Protéger ou soigner nos milieux terrestres et aquatiques, voilà l'objectif du règlement européen sur la restauration de la nature adopté il y a 2 ans. Et chaque État membre devait finaliser sa propre version pour hier. Or, Rudy Hermans, la Belgique ne l'a pas fait.
3: Chaque région doit établir son propre plan de restauration de la nature en fonction de l'état de ses propres écosystèmes. Et le tout, avec un volet fédéral, doit ensuite former le plan belge soumis à l'Europe. Mais la Flandre, Bruxelles et la Wallonie sont à la traîne, pas encore prêtes à dire comment elles vont protéger ou restaurer la faune et la flore, les espèces et leurs habitats. Pour la coupole d'associations environnementales Canopéa, ce retard, c'est de l'irresponsabilité politique. Agathe de Fourny.
4: On a 95% de nos milieux naturels qui sont en état de dégradation. C'est vraiment ça que la loi de restauration de la nature veut inverser, c'est-à-dire retrouver 100% de nos écosystèmes qui sont en bon état de conservation d'ici 2050. Donc on n'a plus qu'un peu moins de 25 ans pour le faire. Donc il est vraiment urgent de se mettre à la tâche. C'est pour ça que le retard de la Wallonie dans la remise de son plan, c'est vraiment regrettable.
2: Alors Rudy, que répondent les gouvernements régionaux ?
3: Côté flamand, le plan est quasi finalisé, dit-on. À Bruxelles, la majorité annonce pour l'automne un plan destiné à faire de la région, je cite, un refuge climatique. Et en Wallonie, le gouvernement demande aussi un peu de patience. La ministre de la Nature, Anne-Catherine Dalcke.
5: L'ambition, elle est là, la volonté, elle est là. On veut répondre aux objectifs de biodiversité, mais pour ça, il faut prendre le temps de la concertation pour avoir dans le plan des mesures qui ont été confrontées au terrain. Et donc, nous pourrons remettre un plan, mais beaucoup plus solide, qui rencontrera vraiment l'adhésion de tous les acteurs qui le mettront en œuvre.
3: Et quand le plan national de restauration de la nature sera bouclé, commencera une phase de dialogue avec l'Europe pour l'ajuster, si nécessaire, avant une version finale prévue dans un an environ, si cette fois les délais sont respectés.
2: De nouvelles perturbations attendues dans les écoles. Les syndicats socialistes et chrétiens ont appelé à durcir le mouvement de contestation contre le gouvernement. Ils ont rencontré hier la ministre de l'Enseignement, Valérie Glatigny, rencontre qualifiée d'extrêmement décevante. De son côté, le collectif Mars Attaque, qui regroupe des acteurs de l'enseignement en Fédération Wallonie-Bruxelles, promet des actions originales visant à marquer les esprits. Patrick Bruel annule tous ses concerts. La nouvelle est tombée hier soir. Le chanteur devait commencer sa tournée le mois prochain avec notamment un concert prévu chez nous à Forêt Nationale. Mais les plaintes pour viol et agression sexuelle se multiplient à son encontre. Et de nombreuses villes en France ne voulaient pas voir le chanteur se produire chez elles. Françoise Barré, la pression était devenue trop forte.
6: Je fais le choix de l'apaisement. C'est comme cela que le chanteur justifie sur son compte Instagram l'annulation de toute sa tournée en France et en Belgique. Karine Viseur, attachée de presse et plaignante, se dit soulagée.
7: C'était de la responsabilité de M. Patrick Bruel envers toutes les victimes, en tous les cas, de mettre un hall-à et de se dire « Ok, je vais faire aujourd'hui un pas de côté, laisser la justice maintenant prendre le relais ».
6: La pression était en effet de plus en plus forte sur les épaules du chanteur. Des dizaines de maires avaient pris la parole en France pour lui demander d'annuler sa tournée. Les associations féministes souhaitaient aussi que la parole des victimes ne soit pas invisibilisée. Visé par 32 plaintes, Patrick Bruel est mis en examen depuis le 10 juin dernier dans 4 affaires distinctes. Maître Myriam Gedge Benayoun est l'avocate de 3 plaignantes françaises.
8: Pour elle, c'était indécent. C'est une personne qui est accusée d'effets de nature sexuelle, de faits qui sont graves, de faits qui se seraient produits à l'issue de ses concerts. Pour elle, ça ne pouvait correspondre à une justice sereine.
6: Patrick Bruel conteste tous les faits qui lui sont reprochés.
2: Françoise Barré avec nos confrères de Radio France. Radio France, selon qui Patrick Bruel devrait prendre en charge la totalité des frais inhérents à cette annulation de tournée, étant donné que l'assurance annulation ne devrait pas jouer, le chanteur ayant en effet décidé de lui-même d'annuler les concerts. Et toujours selon nos confrères, ces frais sont estimés entre 5 et 13 millions d'euros. On passe au sport. Déception pour Wout van Aert au Tour d'Espagne. Malgré le soutien de son équipe, tout ne s'est pas passé comme prévu et il a finalement terminé 4e de la 10e étape, qui qu'il voulait pourtant remporter.
9: C'est pas négatif, mais c'est pas le résultat qu'on veut aujourd'hui. C'était clair que le but c'était de gagner. Toute l'équipe a donné le maximum pour arriver ici avec un sprint massif. Pour réussir ça, oui, j'étais tout seul dans le dernier kilomètre. C'était un peu compliqué de trouver ma position et j'étais un peu, oui, à bloc à 300 mètres de l'arrivée. Donc c'est pour ça que je suis déçu parce que j'ai pas fini le travail de l'équipe.
2: Interview réalisée par Christophe Delstanche, c'est le Français Bastien Tronchon qui a gagné l'étape au sprint. L'Espagnol Enric Mas est toujours premier au classement général. L'étape du jour pourrait encore se terminer par un sprint. Elle sera à voir sur RTBF Typique et sur Ovio à partir de 14h50. En tennis, Elise Mertens s'est qualifiée pour le deuxième tour de l'US Open. Elle a battu l'Espagnol Caitlin Quevedo, 6-4, 6-4. Zizou Berks, lui, menait 2-7-1 face à l'Espagnol Carlos Taberner. Mais la pluie et puis la nuit sont venues interrompre le match qui reprendra ce soir. On soulignera aussi les victoires d'Elena Rybakina, Coco Gauff, Mira Andreeva et puis du français Gaël Monfils le jour de ses 40 ans. Enfin, en football, le mercato est terminé dans les 5 grands championnats européens. On retiendra 2 changements pour 2 Diables Rouges. Mathias Fernandez Pardo passe de Lille à Newcastle pour 65 millions d'euros et Malik Fofana va quitter Lyon pour Sunderland. Voilà qui marque la fin de ces infos. Où que vous soyez, merci de nous écouter.
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3: Merci Florence et on retrouve Lenny Kravitz.
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0: Are You Gonna Go My Way? C'était Lenny Kravitz. Voilà, pour aller jusqu'au bout avec le coup de batterie. Très bon début de journée, j'espère que vous allez bien. Ravi de vous retrouver. Si vous arrivez à l'instant, nous sommes mercredi matin, le 2 septembre. Il est 7h13. Si vous êtes face à la cafetière, eh bien n'hésitez pas à faire une petite tasse en plus, hein, puisqu'on s'invite chez vous comme chaque matin pour vous proposer la bonne humeur, le sourire, la musique que vous aimez, celle qui finalement unit la grande famille Classique 21 à laquelle on appartient toutes et tous. Et sachez-le, on est très heureux de faire partie finalement de votre famille, le matin et toute la journée même, dans la vie de tous les jours, puisque la radio, on l'a, c'est ça l'avantage de la radio, c'est que c'est gratuit et qu'on peut l'avoir partout, sans abonnement, sans data, sans wifi, sans rien du tout. Il suffit d'avoir un bon vieux poste, pouf, on le met n'importe où, dans la voiture, salle de bain, les toilettes, la cuisine, et on est là pour passer un petit moment ensemble avec les Clash dans quelques instants, un live de Queen, et puis dans une heure maintenant, on aura le dénouement du grand suspense depuis hier. Notre champion actuel deviendra-t-il numéro un des grands champions du quiz? Eh bien, on aura la réponse. S'il réussit le parcours du jour, eh bien, il aura réussi 29 participations d'affilée. Sans flancher, il aura donc dépassé Laurent, qui est l'actuel tenant du titre. Pour savoir comment ça va se passer, rendez-vous dans une heure à 8h15.
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0: Ah, c'est le grand suspense hein, ce matin, l'air de rien. Should I stay or should I go? Mais c'est justement la question. Voici The Clash sur Classique 21.

0: Where Should I Go de Clash ce matin sur Classique 21. 7h30, vous retrouverez Marie-Amélie pour le journal du rock. Il y sera question aujourd'hui d'un plagiat que Sam Smith aurait commis. On aura peut-être le dénouement tout à l'heure. C'était le plagiat. Moi, non, je ne vous dis pas de quelle chanson il s'agit. Comme ça, on aura la surprise. On parlera aussi d'un livre collector qui va ravir les fans d'un groupe qui fête ses 60 ans de carrière. Mais attention, c'est un livre collector de chez Collector parce qu'il sera limité à 100 exemplaires. Et puis, on parlera de la disparition, malheureusement, du cofondateur d'un groupe underground qui a marqué la scène américaine. On en parle tout à l'heure, donc de manière détaillée avec Marie-Amélie, à 7h30.
1: On observe ici une interaction tendue entre deux adolescents. Encore du harcèlement scolaire.
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C'était Placebo qui sera en concert avec Classique 21 le 1er novembre au Sport Palace d'Anvers. Les infos concerts, vous le savez, hein, vous les retrouvez sur classique21.be. Et puisqu'on parle de concert, on va rester dans l'ambiance live maintenant avec un extrait du Magic Tour de Queen. Magic Tour qui avait eu lieu en 1986 dans la foulée des concerts, enfin en tout cas de la prestation triomphale de Queen en 1985 lors du Live Aid. On est ici au stade de Wembley. Donc ils étaient revenus au stade de Wembley pour deux soirs. C'était les 11 et 12 juillet 1986. La captation que je vous propose dans quelques secondes, elle avait été effectuée le 12 juillet 1986. Au total, sur les deux soirs, il y avait quand même eu 72 000 fans de Queen qui s'étaient pressés pour les voir. Et ce fameux Magic Tour, lui, s'était clôturé dans un lieu mythique aussi en Angleterre, à Newport. C'était le 9 août 1986. Tout de suite, on se faufile au milieu de la foule de Wembley. Voici Queen, donc le fameux 12 juillet 1986, le Magic Tour et Radio Gaga.

0: juillet 1986, le stade de Wembley. C'était l'heure du Magic Tour de Queen, devant des dizaines de milliers de fans avec Radio Gaga. Côté couleur du ciel aujourd'hui, on attend des éclaircies le matin, plus nuageux cet après-midi, voire même quelques gouttes vraiment très localisées. Et sinon, côté Mercure, de 18 à 21 degrés. Le journal du rock, l'essentiel de l'actu et le point route arrive.
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0: À Virginie, 7h30, on reparle de l'accident sur le ring.
11: Oui, Raphaël, puisqu'il est toujours d'actualité, donc c'est en circulation intérieure à hauteur de Grimbergen. Bande de gauche toujours neutralisée. Actuellement, vous perdez une dizaine de minutes en direction de Zaventem. Ailleurs sur le ring, on a également d'autres ralentissements. Comptez 5 à 10 minutes perdues sur la plupart des autres tronçons du ring de Bruxelles. Pour accéder à la capitale, il y a également des files. Comptez en général 10 minutes perdues pour rejoindre le ring de Bruxelles. Et puis, des travaux ralentissent, ils sont nombreux. Et c'est surtout celui de Liège qui cause le plus de soucis. Donc, sur le 40, Liège-Aix-la-Chapelle, comptez 15 minutes perdues dans les deux sens à hauteur de Votem. Et concernant les transports en commun, la SNCB nous rappelle qu'il n'y a toujours aucun train entre Jambes et Ivoire. La circulation des trains reste interrompue.
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0: Dans l'actualité, la Russie pointée du doigt par l'Allemagne. Pour Berlin, c'est clair, Moscou était derrière la tentative d'attentat à l'aéroport de Leipzig au début du mois d'août. Pour rappel, un drone chargé d'explosifs avait été découvert dans cette plateforme militaire capitale pour l'armée allemande et pour l'OTAN. De son côté, la Russie qualifie ces accusations de non fondées, absurdes et contraires au bon sens. Au moins 11 personnes ont été tuées en Iran dans des bombardements américains la nuit dernière. Les forces iraniennes ont riposté en attaquant des bases américaines au Bahreïn et en Irak. Les prix du pétrole déjà en hausse après les frappes américaines ce week-end continuent de grimper ce mercredi. De nouvelles perturbations attendues dans les écoles chez nous pour protester contre les mesures d'économie prises par la Fédération Wallonie-Bruxelles. Les enseignants promettent des actions originales visant à marquer les esprits. Et puis en sport tennis, Elise Mertens s'est qualifiée pour le deuxième tour de l'US Open. Elle a battu l'Espagnole Kathleen Quevedo avec le score de 6-4.
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0: Avec Marie-Amélie Mastin, bonjour.
15: Bonjour Raphaël.
0: Vous êtes restée une grande enfant puisque nous sommes mercredi. C'est
15: le
0: jour des enfants.
15: C'est la petite journée, comme on disait quand on était petit.
0: C'est la petite journée, mais un long journal du rock.
15: Oui.
0: Long mais bon, on y va.
15: En 2015, le chanteur britannique Sam Smith avait été accusé d'avoir plagié I Won't Back Down de Tom Petty pour son tube Stay With Me. Si vous avez déjà entendu les titres, il faut dire que les refrains se ressemblent beaucoup. Tom Petty et Jeff Lynne avaient même finalement obtenu la co-signature du morceau. Mais au-delà du litige, Petty avait aussi écrit une lettre personnelle à Sam Smith pour lui dire qu'il comprenait ce qu'il traversait. Un geste qu'il juge aujourd'hui très touchant, mais auquel, à l'époque, il n'a jamais répondu et il le regrette. « J'étais juste un gamin queer de 22 ans, un peu insolent », reconnaît-il. C'est trop tard, évidemment, pour le dire à Tom Petty, qui est décédé en 2017. Les Scorpions fêtent 60 ans de carrière avec un livre collector. Plus de 670 pages, des centaines de photos rares et 3 éditions disponibles, dont une limitée à 100 exemplaires, reliée cuir et livrée dans un étui en métal. Les précommandes sont ouvertes depuis vendredi pour une livraison en février. Et si jamais vous préférez les concerts aux livres, le groupe sera en résidence à Las Vegas. Ce sera du 17 septembre au 3 octobre. On a appris le décès de David Fair samedi à 74 ans des suites d'un cancer. Co-fondateur avec son frère Jad du groupe américain Half Japanese, il était une figure discrète mais essentielle du rock underground américain. Ensemble, ils avaient imposé une idée radicale, faire de la musique sans règles, sans technique obligatoire, juste avec une envie et l'idée de créer. Une philosophie qui avait séduit Kurt Cobain lui-même au point que Nirvana avait invité Half Japanese en tournée en 93.
0: Merci Marie, on vous retrouve tout à l'heure à midi.
15: Je vais préparer mon lunch à 22 clock, à tout à l'heure.
0: À tout à l'heure.
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0: Here Comes the Rain Again, Eurythmics Classic 21. 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Dans quelques instants, c'est le nouveau U2 qui arrive avec Street of Dreams.
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Les Irlandais de U2 avec Street of Dreams, leur nouveau single. Et ce n'est pas un groupe irlandais, mais un groupe canadien qui sera à l'honneur de la collection ce mercredi sur Classique 21. Il s'agira de l'album Funeral d'Arcade Fire, donc qui sera au centre du podcast vidéo. À retrouver sur Ovio et classique21.be. Heat of the Moment. Voici Asia sur Classique 21, 8h moins le quart.

0: Moins d'une demi-heure maintenant pour savoir si notre actuel champion du quiz deviendra le super champion des champions. S'il réussit son parcours du jour, il aura 29 participations réussies. Il dépassera donc Laurent, notre actuel tenant du titre. La réponse, ce sera aux alentours de 8h15. Donc soyez là pour le suspense.
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Et l'air de rien, avec vraiment très très peu de paroles, on peut faire un tube planétaire. La preuve ici en 1969 avec le groupe belge Wallace Collection. Et Daydream, tout de suite on va retrouver le groupe qui sera en concert ce vendredi avec Classique 21 à Namur. Il s'agit d'Orchestral Manoeuvre in the Dark en 84 avec The Locomotion ce matin.

Orchestral Manœuvre in the Dark ou OMD pour les intimes en 1984 avec de Locomotion. Et je vous rappelle donc que le groupe sera en concert avec Classic 21. Ce sera ce vendredi 4 septembre à Namur à l'affiche du festival Les Solidarités. Il est 7h56, la météo de Mélanie Pousseur arrive dans quelques instants. L'info de 8h, ce sera avec Florence et puis le plein route, le point route avec Virginie. Avant cela, voici UB40.

0: Quelques éclaircies le matin et davantage de nuages l'après-midi. C'est la météo du jour, Mélanie.
1: Oui, Raphaël, avec du bon et du moins bon. En tout cas, ce matin, le ciel sera souvent nuageux. Quelques éclaircies quand même, qui pourraient localement être assez durables. Le temps restera sec. Et puis, en fin de matinée, les nuages seront déjà un peu plus nombreux sur notre pays. Cet après-midi, c'est un ciel plus chargé qui nous attend. Les éclaircies seront de plus courte durée. Localement, on pourrait aussi avoir quelques gouttes. Pas grand-chose, principalement sur l'ouest et le nord. Les températures, elles grimperont difficilement sous les nuages, des maxima de 18 à 21 degrés.
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0: Bon mercredi, il est 8h. Et on part du côté de Wavre, Virginie.
5: Tout à fait, Raphaël, puisqu'un accident s'est produit sur le 411 Namur-Bruxelles. Les voies de gauche et centrale sont neutralisées. Vous perdez 15 minutes en direction de la capitale. Et on avait justement un accident qui s'était produit sur le ring de Bruxelles en circulation intérieure à hauteur de Grimbergen. Eh bien, bonne nouvelle, puisque la chaussée est dégagée, comptez encore 10 minutes perdues actuellement vers Zaventem. Et puis, sur les autres tronçons du ring de Bruxelles, on a encore quelques fils, comptez 5 à 10 minutes perdues de manière général pour rejoindre la capitale. Défile également sur les principaux axes avec 5 à 10 minutes perdues sur la plupart des axes menant à Bruxelles. Et puis on a quelques ralentissements dans la plupart des chantiers en cours, notamment et surtout du côté de Liège sur le 40 Liège-Aix-la-Chapelle à hauteur de Votem. Comptez 15 à 20 minutes perdues dans les deux sens. Du côté de Charleroi également sur le Ring 3 entre Montigny-le-Tilleul et Châtelet, comptez 10 minutes perdues en direction d'Épinay. Concernant les transports en commun, la SNCB nous rappelle qu'il n'y a toujours aucun train entre Jambes et Ivoire. La circulation des trains reste interrompue.
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0: C'est Florence qui nous informe, bonjour.
9: Bonjour à tous. Patrick Bruel renonce à tous ses concerts prévus cet automne. Un geste d'apaisement, dit-il, après la trentaine de plaintes déposées contre lui. Alors que le monde judiciaire fait sa rentrée cette semaine, le manque de personnel est toujours criant, à tel point que certains pensionnés travaillent toujours pour prêter main forte. Témoignage dans un instant. Et puis en tennis, Elise Mertens passe au deuxième tour de l'US Open. Bienvenue à tous. Patrick Bruel annule donc sa tournée de concerts qui devait commencer cet automne et notamment le concert prévu à Forêt Nationale chez nous le 6 octobre prochain. Patrick Bruel a annoncé sa décision hier en fin de journée sur les réseaux sociaux. Françoise Barré.
10: Ce n'est pas par un communiqué traditionnel, c'est par un post sur Instagram que Patrick Bruel en a fait l'annonce. « Je fais le choix de l'apaisement », écrit-il. « Cette tournée est devenue l'incarnation d'un débat qui la dépasse et j'ai choisi seul cette annulation. Karine Wieser, attachée de presse belge, une des plaignantes, réagit. C'était inéluctable et nécessaire.
11: Qu'il ne nie plus, qu'il accepte et qu'il avoue, et surtout éclairer toutes ses fans qui voient en nous les plaignantes des diablesses.
10: Cette annulation de l'ensemble de la tournée, ce n'est pas pour l'avocate du chanteur Fanny Collin un aveu de culpabilité.
12: Il a lancé la réflexion sur le comportement qu'il a pu avoir avec les uns ou les autres, la manière dont il a pu manquer parfois peut-être d'attention envers les unes ou les autres. Mais encore une fois, les accusations dont ils font l'objet sont des accusations d'infraction pénale, des accusations de viol, d'agression sexuelle qu'il conteste absolument fermement.
10: Le chanteur, toujours présumé innocent, est visé par 32 plaintes et est inculpé depuis le 10 juin dernier, notamment pour viol et tentative de viol.
9: Françoise Barré avec nos confrères de Radio France. Et notez que le chanteur ayant lui-même annulé sa tournée, il devrait en assumer les frais estimés entre 5 et 13 millions d'euros. De nouveaux bombardements cette nuit contre l'Iran. Les États-Unis ont frappé le sud du pays, non loin du détroit d'Ormuz. Le bilan est d'au moins 11 morts selon les Iraniens. Téhéran riposte et revendique des tirs de missiles contre des bases américaines en Jordanie, au Koweït et à Bahreïn. L'armée américaine a elle maintenant stoppé ces bombardements, mais Donald Trump annonce des représailles en cas de riposte. C'est la semaine de rentrée pour le monde judiciaire chez nous et avec ce constat, toujours le même, le manque de magistrats dans les parquets. Alors pour boucher les trous et parer au plus pressé,

0: certains magistrats retraités continuent à travailler. C'est le cas de Christian Henry, à 66 ans, l'ancien procureur du roi de Montsournet continue de travailler partiellement et quasiment bénévolement. Il travaille comme représentant du ministère public au tribunal correctionnel et au tribunal de l'entreprise. Florence Dussart l'a rencontré.
1: Levé à 6h30 du matin, deux fois par semaine pour l'ancien procureur du roi de Montsournet, Christian Henry.
2: Quand on est père et papy comme je suis, quand on est époux avec une épouse qui a besoin de ma présence, on se passerait bien de travailler deux jours par semaine pour le ministère public.
1: Mais l'homme qui a passé sa vie à réclamer des effectifs supplémentaires ne se voyait pas abandonner ses collègues à leur sort.
2: Il n'y a rien à faire, on ne sait pas gérer à 80 ceux qui devraient être faits par 100 personnes.
1: Une aide précieuse et même nécessaire, selon Ingrid Godard, procureure générale de Mons.
3: Le fait que certains collègues continuent à travailler comme magistrats suppléants après leur départ à la retraite est nécessaire dans certaines entités.
1: Entre les effectifs manquants et les malades de longue durée, la justice a bien du mal à se faire sans l'aide de ces retraités quasi bénévoles.
3: Ils sont défrayés, mais ce qu'ils reçoivent ne doit certainement pas justifier le fait qu'ils consacrent encore du temps alors qu'ils sont en âge de profiter d'une retraite bien méritée.
1: Et le parquet de Montsournet est l'un des plus décimés du royaume. Selon Christian Henry, il manque 20% des effectifs, une situation à laquelle la ministre de la Justice n'a pas souhaité réagir.
0: Une rencontre signée Florence Dussart avec Jawad Mesrouri. En bref, ce drame à Ninove, un homme de 60 ans est mort après avoir été attaqué par un nid de frelons asiatiques. Il était parti nourrir son poney quand une dizaine d'insectes se sont envolés du nid situé juste au-dessus de la porte de l'écurie. Piqué à plusieurs reprises, il a été transporté à l'hôpital, plongé dans le coma, mais il est décédé après un arrêt cardiaque. Ce genre de décès reste rare, mais en cas d'attaque, le bon réflexe est de fuir le plus loin possible et de se protéger les yeux. On passe au sport. Tennis, Elise Mertens s'est qualifiée pour le deuxième tour de l'US Open. Elle a battu l'Espagnole Caitlin Quevedo 6-4, 6-4. C'était bon, mais pas parfait. La joueuse belge a encore de la marge.
4: J'ai fait le boulot, mais je sais que je dois encore m'améliorer, aller plus au filet, aborder les points avec plus de relâchement. Mais bon, mission accomplie. Un premier tour en Grand Chelem est toujours stressant. Sans doute un peu moins dans ce cas-ci, parce que j'ai joué pas mal de matchs ces derniers jours. S'entraîner, c'est bien, mais c'est important de jouer des matchs. Disputer une finale à Monterrey samedi m'empêche d'être totalement fraîche ici, mais j'en ai tiré beaucoup de confiance.
0: Elise Mertens, interrogée par la Fédération belge de tennis. De son côté, Zizou Berks a commencé son premier match du tournoi, mais la pluie l'a interrompu. Et puis la nuit, il reprendra ce soir face à l'Espagnol Carlos Teberner qu'il menait de 7-1. En football, du changement pour Malik Fofana. Le Diable Rouge quitte Lyon pour le club anglais de Sunderland. Transfert aussi pour Mathias Fernandez-Pardo. Il quitte Lille et rejoint Newcastle pour 65 millions d'euros. Et puis le Français Bastien Tronchon a gagné la 10e étape du Tour d'Espagne cycliste. Wout Van Aert a fini 4e du sprint derrière Thibaut Nys. Rien n'a changé au classement général. L'Espagnol Enric Mas est toujours en rouge. L'étape du jour globalement plate est promise aux sprinteurs. Vous pourrez la suivre à partir de 14h50 sur RTBF Typique et sur Ovio. Voilà qui marque la fin de ces infos. Que vous soyez, merci de nous écouter.
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6: Merci Florence. On retrouve ZZ Top côté musique.
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0: sur l'album Tres Hombres en 1973, c'était ZZ Top ce matin sur Classique 21. Avec Lagrange, il est 8h11, welcome, bonjour, buongiorno, hola, que tal? Si vous nous écoutez à l'étranger via les applications, le smartphone, la tablette, etc., etc., parce que oui, Classique 21 s'écoute partout hein, dans le monde avec la magie du web, en tout cas, où vous soyez à l'heure actuelle, eh bien, on est très heureux de vous accompagner, comme chaque matin dans Coffee on the Rocks, avec eh bien, le dénouement du suspense qui nous tient en haleine depuis hier. Est-ce que notre champion actuel deviendra le super champion des champions du quiz de Classique 21? On aura la réponse d'ici quelques petits instants. On parlera d'économie aussi à 8h30 avec Hamid Faljaoui et puis beaucoup de musique pour emballer tout cela avec notamment The Pretenders et tout de suite Mr. Big.
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0: Mr. Big sur Classic 21, to be with you.
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0: Et il est avec nous ce matin encore, notre super champion Fabrice. Bonjour. Fabrice, je n'ai pas ouvert le bon micro, voilà, ça commence super bien. Fabrice, rebonjour. Ça va bien ce matin, Fabrice, en forme?
3: Ben oui, en forme, mais comme je viens de le dire, serein, mais avec une petite pointe d'appréhension.
0: Voilà, c'est vrai qu'on papote hors antenne, voilà, on prend un petit peu des nouvelles parce que vous êtes là depuis tellement longtemps maintenant, vous êtes parmi nous
3: c'est
0: pour la 29e fois. Non, c'est pas du tout un reproche.
3: Ah, ça va.
0: Loin de là, non, ça nous fait plaisir, d'autant plus que vous avez fédéré une communauté autour de vous assez impressionnante. Et hier, voilà, vous avez mal répondu, c'est jamais arrivé, je pense, depuis le début de votre parcours. Vous avez chuté sur une des trois questions et je peux vous dire que vous avez généré de la peur parmi les personnes qui sont à l'écoute. On a reçu des messages en disant ah, il nous a fait peur ce matin avec Goldfinger qu'il a confondu avec GoldenEye en répondant trop vite.
3: Mais oui,
0: voilà, ce sont des choses qui arrivent. Mais ceci dit, je pense que c'est bien que vous ayez un petit peu de stress parce que comme ça, au moins, vous serez vraiment focus, moins d'assurance et donc plus de clarté d'esprit, je pense.
3: Voilà.
0: Parce que quand on est un peu trop sûr, c'est vrai qu'on a tendance à aller super vite. Et là, l'enjeu est énorme. Je rappelle que vous avez cumulé 580€ de bons d'achat. Si ça se passe bien aujourd'hui, vous serez à 600€. C'est jamais arrivé dans l'histoire du quiz. Donc 600€ de bons d'achat. Donc là, c'est la centaine que vous allez fixer, hein, quoi qu'il arrive par la suite. Vous repartirez au minimum si ça se passe bien aujourd'hui. Sinon, vous repartirez quand même avec 500, ce qui est pas mal. Et vous en serez à 29 victoires et donc vous dépasserez Laurent qui est sur la première marche du podium actuellement. Là, vous êtes tous les deux sur la première marche. C'est un peu petit, donc un des deux va devoir bouger.
3: On joue des coudes.
0: Allez, j'ai trois questions à vous poser aujourd'hui, mon cher Fabrice. Donc, si vous voulez souffler un peu avant le questionnaire, on peut le faire.
3: Hein. Non, ça va.
0: Voilà. Ben, écoutez, vous me donnez le top départ. Et je vous pose la première question, on peut y aller, c'est parti. Écoutez bien.
3: Eh bien, dans la joie et la bonne humeur.
0: Toujours. Quel artiste britannique au tube planétaire est aussi célèbre pour ses lunettes extravagantes, au point d'avoir inspiré des collections à des grands noms de la mode?
3: Elton John.
0: C'est une première. Bonne réponse pour vous. On recherche maintenant, c'est la question énigme. Fabrice, tout peut se jouer ici. Ou pas, on verra. On recherche un accessoire. Écoutez bien. De couleur blanche et serti de cristaux, le frère de Jermaine et Tito ne me portait que d'un côté.
3: Un gant.
0: Oui, le gant de qui ?
3: Michael Jackson.
0: Le gant de Michael Jackson. Bravo, vous êtes notre super champion. Et donc, voilà. Vous vouliez la marche impériale, vous l'avez. Attention, on la laisse.
3: Excellent.
0: Voilà, vous êtes notre nouvel empereur du quiz, Fabrice. Je ne vais pas dire notre Dark Vador, non, notre empereur du quiz, vous êtes notre nouveau super champion. Donc bravo, évidemment, Laurent est beau joueur parce que forcément, il n'a pas arrêté de vous encourager, il nous a même envoyé des vidéos,
3: tout ça.
0: Donc vous êtes premier, Laurent deuxième, François qui habite en province de Luxembourg, troisième du quiz, donc vous êtes tous les trois sur le podium. Et comme je vous l'avais dit, bon, on va réfléchir à un petit truc pour un petit jeu à trois. Ça pourrait être sympa, je pense, un petit affrontement des trois champions principaux du quiz.
3: Oui.
0: On ne sait pas encore où, quoi, quand, comment on va organiser ça, mais je vous promets, on va y réfléchir. On vous recontactera de toute façon. Bon, ben Fabrice, je vous pose la petite question rituelle. On en reste là. Vous avez 600€ aujourd'hui. Donc, quoi qu'il arrive maintenant, vous repartirez au minimum de ce jeu avec 600€ de bon d'achat en plus du mug. Donc, est-ce qu'on se retrouve demain pour tenter les 620, Fabrice?
3: Maintenant, ce n'est que du bonus.
0: Tant qu'on y est.
3: Ben oui, soyons fous.
0: Allez, on se retrouve demain. Belle journée, Fabrice, et toutes mes félicitations en tout cas. À demain.
3: Bonne journée.
0: Ciao.
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0: Oh là là, il est imbattable. Voici les Pretenders.

0: Brass in Pocket à 8h23, c'était The Pretenders et on parlera intelligence artificielle ce matin encore avec Hamid Faljaoui dans la rubrique écho de 8h30.
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0: Mr. Blue Sky Electric Light Orchestra, 8h29 sur Classique 21. Ciel bleu, oui quand même, puisqu'on aura quelques éclaircies ce matin. Ce sera beaucoup plus nuageux cet après-midi, avec un risque de quelques gouttes vraiment très localisées. Sinon, côté température, de 18 à 21 degrés attendu pour ce mercredi après-midi.
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0: À Virginie, 8h31, on a toujours l'accident à Wavre.
10: Exactement, Raphaël. Donc, c'est sur le 411 Namur-Bruxelles, voie de gauche et centrale, toujours neutralisée actuellement. Vous perdez encore 25 minutes vers la capitale. Et puis, pour vous rendre vers le ring de Bruxelles, il y a également des ralentissements sur les principaux axes menant à la capitale. Comptez 5 à 10 minutes perdues de manière générale. Une fois sur le ring de Bruxelles, là aussi, des ralentissements avec 5 à 10 minutes perdues. Perdu sur la plupart des différents tronçons. Ça coince également dans les travaux, surtout du côté de Liège, sur le 40 Liège, Aix-la-Chapelle, à hauteur de Vautem, où vous perdez 20 minutes dans les deux sens. Et concernant les transports en commun, la SNCB nous rappelle qu'il n'y a toujours aucun train entre Jambes et Ivoire. La circulation des trains est toujours interrompue.
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0: Dans l'actualité, la Russie pointée du doigt par l'Allemagne. Pour Berlin, c'est clair, Moscou était derrière la tentative d'attentat à l'aéroport de Leipzig au début du mois d'août. Le drone chargé d'explosifs avait été découvert dans cette plateforme militaire capitale pour l'armée allemande et pour l'OTAN. De son côté, la Russie qualifie ces accusations de non fondées, absurdes et contraires au bon sens. Au moins 11 personnes ont été tuées en Iran dans les bombardements américains la nuit dernière. Les forces iraniennes ont riposté en attaquant des bases américaines au Bahreïn et en Irak. Les prix du pétrole, déjà en hausse après les frappes américaines de ce week-end, continue de grimper aujourd'hui. Et puis, de nouvelles perturbations attendues dans les écoles pour protester contre les mesures d'économie prises par la Fédération Wallonie-Bruxelles. Les enseignants promettent des actions originales visant à marquer les esprits. Et enfin, un mot de sport avec en tennis Elise Mertens qui s'est qualifiée pour le deuxième tour de l'US Open. Elle a battu l'Espagnole Kathleen Quevedo. Score 6-4, 6-4.
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0: La bonne nouvelle, c'est que l'intelligence artificielle ne viendra pas nous chercher avec une mitraillette. La mauvaise, c'est qu'elle a trouvé beaucoup plus efficace. Elle aura droit de vie ou de mort sur nous pour les formulaires par l'administratif. Explication avec Hamid Faljaoui.
15: Ce soir, j'ai le plaisir d'animer un débat pour le forum du magazine Lobby. Et le sujet, c'est l'intelligence artificielle dans la finance. Avec en sous-jacent une sous-question qui me paraît la bonne. Quel rôle reste-t-il encore à l'humain là-dedans? Alors, je vais en discuter avec des experts, mais en préparant justement ce débat, Je me suis rendu compte que la question déborde largement la finance et c'est la raison pour laquelle j'en parle aujourd'hui. Elle m'a d'ailleurs ramené à Yuval Noah Harari, vous savez, c'est cet historien israélien très très brillant, qui il y a deux semaines encore a accordé un entretien choc au magazine britannique The Economist. Et il disait une chose très très simple, la prise de pouvoir de l'intelligence artificielle, eh bien elle ne ressemblera pas à une révolte des machines comme on nous le dit souvent, elle ressemblera plutôt à un abandon volontaire. Et oui, nous allons confier nos décisions aux algorithmes parce qu'ils vont tout simplement plus vite et parce que nous finirons par leur faire plus confiance qu'à nos semblables. Autrement dit, le jour où l'intelligence artificielle prendra du pouvoir sur nos vies, elle ne défoncera pas notre porte. Pas de robot, pas d'armes, pas d'uniforme. Elle nous enverra juste un petit message très poli. Votre demande a été refusée. Et la demande, elle portera sur quoi ? Sur notre crédit bancaire, sur notre prime d'assurance, sur notre candidature à une entreprise, peut-être même un jour, l'accès à un traitement médical. Et quand nous demanderons pourquoi, eh bien on nous répondra « Je suis désolé, je n'y peux rien, c'est l'IA, c'est l'algorithme ». Autrement dit, l'IA n'a pas besoin d'une mitraillette pour prendre le pouvoir. Elle peut le prendre par les formulaires, par l'administratif. Et la mécanique, elle est très simple. La révolution industrielle, vous l'avez entendu dans vos cours d'histoire, elle a automatisé la force physique. L'informatique, elle a automatisé le calcul. Et l'intelligence artificielle, elle a fait quoi ? Elle a automatisé l'autorité, c'est-à-dire le droit de dire oui ou non, qui est aussi un droit de vie ou de mort. Et l'IA est donc déjà entrée dans des systèmes qui décident de nos vies. Une banque s'en sert pour évaluer notre risque, une assurance pour calculer notre prime, une entreprise pour trier des CV, une administration pour choisir qui sera contrôlé ou pas. Et sur les réseaux sociaux, vous le savez bien, des algorithmes choisissent déjà ce que nous verrons et ce que nous ne verrons jamais. Attention, je suis pas en train de dire que la machine décidera toujours plus mal que nous. Un banquier fatigué, ça existe. Un recruteur pressé, ça existe aussi. A priori, c'est vrai, une IA bien conçue appliquera la même règle à tout le monde. Mais le vrai danger, il n'est pas là, il est ailleurs. Il apparaît quand une décision importante devient incompréhensible, impossible à contester, quand plus personne ne veut en porter la responsabilité. Car c'est vrai, derrière chaque algorithme, il y a a priori encore des humains. Le problème, c'est que le jour où le système se trompe, ces humains souvent disparaissent. Ce n'est pas nous, c'est l'IA, c'est l'algorithme. Et donc une décision humaine devient pratiquement une fatalité technique. Alors non, il ne s'agit pas évidemment de refuser l'intelligence artificielle, d'ailleurs c'est trop tard. Il s'agit de nous imposer trois choses simples pour toute décision qui compte. 1. Désigner un responsable humain qu'on peut nommer, donc une explication qu'on peut comprendre et surtout un recours qui existe vraiment. Voilà au fond la réponse à la question de mon débat de ce soir. Le rôle qui reste à l'humain, ce n'est pas de calculer plus vite que la machine, c'est impossible, c'est perdant. C'est un calcul perdant, c'est le cas de le dire. C'est de rester celui ou celle qui assume, celui ou celle qui porte la responsabilité de la décision. Parce que la prise de pouvoir des machines, elle ne commencera peut-être pas le jour où elles se révolteront comme on l'imagine, elle commencera le jour où nous dirons tous la même phrase « Je n'y peux rien, c'est pas moi, c'est l'IA ou c'est l'algorithme ».
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0: C'est du belge, c'est le projet de Marc Pinilla, le chanteur de Suarez. C'est Sennen Bay ici avec Better Tomorrow sur Classique 21. Il est 8h40, on aura Gene Vincent dans quelques instants avec l'indémodable, on peut le dire même si c'est très vieux, Bebop Lula.
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Abba Paloula, c'était Jean Vincent sur Classique 21. Il est 6h46. Bonne matinée, bon réveil hein, si vous avez la chance de pouvoir vous lever un petit peu plus tard. Bon retour à la maison si vous avez bossé toute la nuit. Et courage au boulot si vous venez d'arriver. On vous accompagne en musique avec Étienne Dao tout de suite sur Classique 21 dans Coffee and the Rocks avec Comme un igloo. On aura aussi le nouveau titre des New Radicals d'ici quelques petites secondes. Nouveau titre qui s'appelle One Night Only sur Classique 21.

0: Comme un igloo, Étienne Dao sur Classique 21. Il paraît que j'ai dit 6h46. Du tout, il est 8h49 même maintenant. Bon allez, The New Radicals, ce sera à la suite d'ici quelques instants et c'est la nouveauté, c'est le nouveau single.
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c'est un petit événement, l'air de rien, ce nouveau single qui s'appelle One Night Only, puisque c'est le nouveau titre des New Radicals, 28 ans après leur seul et unique tube. C'était You Get What You Give en 1998, puisque le groupe s'était aussi dissous l'année suivant la sortie de leur seul et unique album Maybe You've Been Brainwashed Too. Et donc voilà, ils se sont reformés pour sortir le mois dernier, c'est sorti en août 2026, ce titre One Night Only, qui est aussi la bande originale d'un nouveau film américain, d'une nouvelle comédie avec Monica Barbaro. Voilà pour les cinéphiles. Tout de suite, c'est live que l'on retrouve avec Selling the Drama.

0: Quelques éclaircies le matin et davantage de nuages l'après-midi. C'est la météo du jour, Mélanie.
1: Oui, Raphaël, avec du bon et du moins bon. En tout cas, ce matin, le ciel sera souvent nuageux. Quelques éclaircies quand même, qui pourraient localement être assez durables. Le temps restera sec. Et puis, en fin de matinée, les nuages seront déjà un peu plus nombreux sur notre pays. Cet après-midi, c'est un ciel plus chargé qui nous attend. Les éclaircies seront de plus courte durée. Localement, on pourrait aussi avoir quelques gouttes. Pas grand-chose, principalement sur l'ouest et le nord. Les températures, elles grimperont difficilement sous les nuages, des maxima de 18 à 21 degrés.

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4: Très bon mercredi, il est 9h. Et on a des soucis avec un accident à Fontaine-l'Évêque, Virginie.
5: Exactement, Raphaël. Il s'est produit sur le ring 3 de Charleroi. Le passage est difficile. Vous perdez actuellement 5 minutes en direction de Guy. Et je vous rappelle également cet accident toujours d'actualité à hauteur de Wavre sur le 411 Namur-Bruxelles. Les voies de gauche et centrale sont toujours neutralisées avec encore 35 minutes perdues en direction de la capitale. Et puis des travaux vous ralentissent encore et toujours, surtout du côté de Liège sur le 40 Liège. Liège, Aix-la-Chapelle, à hauteur de Votem, comptez 25 minutes perdues vers Aix-la-Chapelle et 30 minutes perdues vers Loncin. Et concernant les transports en commun, la SNCB nous informe que des retards et suppressions sont possibles entre Namur et Dinan et que des retards sont possibles entre Erquelines et Charleroi.
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4: Et c'est Florence Urner qui nous informe, bonjour.
9: Bonjour à tous, une tournée, une trentaine de concerts annulés. L'addition s'annonce très salée pour Patrick Bruel, le chanteur qui a pris la décision lui-même de renoncer à se produire, va devoir assumer tous les coûts. Les études de kiné allongées, 5 ans au lieu de 4. Pourquoi et que vont apprendre les étudiants pendant cette année supplémentaire? Réponse dans ce journal. Bienvenue à tous. Patrick Bruel annule donc tous ses concerts. La nouvelle est tombée hier soir. Le chanteur devait commencer sa tournée le mois prochain, mais il renonce. Visé par 32 plaintes, Patrick Bruel est mis en examen depuis le 10 juin dernier dans 4 affaires distinctes, notamment pour viol et tentative de viol. Il est également placé sous statut de témoin assisté pour 4 autres dossiers. Toutes les dates de la tournée, une trentaine, sont donc annulées. Les victimes qui ont porté plainte se disent ce matin soulagées. Les fans, eux, seront remboursés. Alors Françoise Barrès risque de coûter cher au chanteur puisqu'il se produit lui-même.
10: Oui, une annulation que Patrick Bruel a décidée seul, sous la pression et l'indignation suscitée. C'est donc lui, au travers de sa propre société, 14 Productions, qui va en assumer les frais. 35 concerts étaient prévus, dont un à Forêt Nationale, 150 000 billets déjà vendus pour l'ensemble de la tournée. Patrick Bruel n'est ni contraint par la justice, ni empêché par une quelconque décision de justice. Il ne peut pas non plus invoquer des événements graves comme une maladie. Il annule. Point. L'assurance dite annulation semble ne pas pouvoir fonctionner dès lors. Rien ne l'empêche de monter sur scène. Il semble donc bien que 14 productions doivent rémunérer le personnel engagé pour la tournée, entre 100 et 200 travailleurs, compenser les salles louées pour lesquelles un contrat a été signé. Il convient aussi de rembourser les places vendues entre 39 et 89 euros chacune. On parle de 13 millions d'euros pour la seule billetterie à rembourser. Il faudra aussi ajouter d'autres montants, une ardoise qui pourrait s'élever à 20 millions, selon les spécialistes de l'économie culturelle.
9: Des explications signées Françoise Barré. Patrick Bruel qui annule sa tournée en faisant, dit-il, le choix de l'apaisement. C'est ce qu'il a écrit sur Instagram. Mais il conteste toujours tous les faits qui lui sont reprochés. Son avocate, une de ses avocates, le précise d'ailleurs ce matin, ce n'est pas un aveu de culpabilité. La justice, dit-elle, pourra travailler ainsi dans la sérénité. Retour chez nous avec ses soucis ce matin dans les transports en commun à Bruxelles. La station de métro Étang Noir a été évacuée vers 7h du matin en raison d'un dégagement de fumée dans un tunnel. Aucun blessé n'est à déplorer. Les lignes de métro 1 et 5 ont été interrompues entre les stations Étang Noir et de Brouckère. Les pompiers sont intervenus et le début d'incendie a été rapidement éteint. La circulation doit être rétablie dans les toutes prochaines minutes. La nouvelle prison d'Anvers inaugurée aujourd'hui par la ministre de la Justice et la ministre de la Fonction publique. Le déménagement des détenus, lui, n'est prévu que pour début novembre. D'ici là, il va falloir recruter car à l'heure actuelle, il manque 60% du personnel nécessaire pour faire tourner la prison à plein régime. Mais recruter, ce n'est pas si simple avec la concurrence du port d'Anvers sur le marché du travail. Et puis, il y a la procédure de recrutement qui est très longue. Écoutez l'explication de Grégory Wallet, c'est le secrétaire fédéral CGSP Justice.
11: Il y a déjà le manque de réussite à l'examen et donc là, évidemment, on ne sait pas faire grand-chose. Il y a une procédure qui est trop longue et donc si vous avez des personnes qui veulent rentrer de manière urgente dans un établissement

0: mois parce que voilà, il faut subvenir aux besoins de la famille ou autre, bah, la procédure elle est trop longue. Il y a plusieurs examens, il y a aussi un contrôle médical, donc effectivement il y a un contrôle aussi générique pour savoir si vous êtes, je veux dire, correct pour travailler dans les établissements pénitentiaires. Et donc c'est ce tout qui fait que effectivement ça dure trop longtemps, et quand on veut venir travailler en urgence dans un établissement pénitentiaire, il y a peut-être une possibilité via une contractualisation, mais il faut recommencer les examens, donc voilà, c'est toujours un peu compliqué, et donc c'est ce qui fait qu'on perd des candidats.
1: Des propos recueillis par Mélanie Joris. Un préavis de grève a par ailleurs été déposé pour les établissements pénitentiaires du 6 au 11 septembre. Le secteur entend protester une nouvelle fois contre la surpopulation carcérale, les pénuries de personnel et puis aussi les problèmes récurrents en matière d'infrastructures et de sécurité. Un gros changement pour les étudiants en kinésithérapie. Leurs études vont passer de 4 à 5 ans. Cela concerne uniquement les nouveaux étudiants qui entament leur parcours universitaire cette année. L'allongement des études en Fédération Wallonie-Bruxelles a été décidé dans un souci d'harmonisation avec ce qui se fait en Flandre et dans d'autres pays européens où la formation des kinés s'étend déjà sur 5 ans. Hugues Van Peel, que vont donc faire les étudiants pendant cette année supplémentaire ?
2: Une chose est sûre, il ne s'agit pas d'étaler sur 5 ans les cours et les stages qui avaient lieu en 4 ans jusqu'ici. Les étudiants pourront acquérir de nouvelles compétences. Marc Franco, doyen de la faculté des sciences de la motricité à l'UC Louvain.
3: De plus en plus, on a besoin véritablement de spécialistes dans certains domaines de la kinésithérapie. Par exemple, la kinésithérapie du sport, c'est par exemple la kinésithérapie respiratoire, c'est par exemple la kinésithérapie neurologique, la kinésithérapie pédiatrique par exemple.
2: Une année en plus permettra donc aux étudiants de se spécialiser, à l'instar de ce qui se fait en médecine. Mais le gros avantage pour les futurs kinés, c'est qu'avec la formation en 5 ans, ils pourront s'occuper directement de certaines pathologies sans prescription préalable d'un médecin généraliste.
3: À l'avenir, pour certaines affections bien limitées, donc les affections musculosquelettiques uniquement chez l'adulte, donc typiquement l'entorse de cheville, eh bien on pourrait aller directement chez le kiné sans devoir passer au préalable chez le médecin. Ce qui veut dire que pour nous, eh bien il va falloir former les kinésithérapeutes de manière différente. Ils devront être capables de poser un diagnostic, mais surtout de référer à d'autres spécialités le cas échéant.
2: Ces nouveautés concernent donc les jeunes qui vont commencer leurs études cette année. Ceux qui ont déjà entamé leur formation pourront la terminer en 4 ans comme prévu. Mais s'ils veulent eux aussi se spécialiser et recevoir directement des patients, ils devront suivre des cours supplémentaires.
1: En tennis, à l'US Open, l'Allemand Alexander Zverev, tête de série numéro 1, est passé à 2 points de l'élimination face à l'Italien Lorenzo Sonego, mais il s'en est sorti en 5-7. Elise Mertens s'est qualifiée pour le deuxième tour, toujours à l'US Open. Elle a battu l'Espagnol Caitlin Quevedo. Zizou Berks lui a commencé son premier match du tournoi, mais la pluie l'a interrompu. Il menait 2-7-1. Il reprendra ce soir. Voilà qui marque la fin de ces infos. Que vous soyez, merci de nous écouter.
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5: Merci Florence, et on accueille Coldplay côté musique.
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0: Talk en 2005, c'était Coldplay sur Classique 21. Bon mercredi matin, nous sommes le 2 septembre. Prudence sur la route et bon courage. On travaille, on entame ensemble la dernière heure de Coffee on the Rocks. On est là jusqu'à 10h avec la séquence Let's Work Together. Tout à l'heure, aux alentours de 9h40, 9h45, je peux vous dire qu'on va jouer du fleuret et du sabre laser aujourd'hui. C'est très intriguant, je ne vous en dis pas plus. Rendez-vous tout à l'heure. En attendant, pas mal de musique avec Youngblood ou encore Roy Orbison.
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0: Suburban Requiem, c'était Youngblood sur Classic 21. On aura Roxy Music avec More Than This dans quelques petites secondes.
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More Than This, ça fait toujours du bien. C'était sur l'album Avalon en 1982, Roxy Music, à 9h24 sur Classic 21. 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

0: L'australo-italienne Nathalie Imbruglia à l'instant sur Classique 21, ça nous ramenait déjà en 1997 avec un tube qui n'a pas pris une seule ride. C'était Torn et j'en profite pour embrasser Pierre Laurent qui adore Nathalie Imbruglia. Il a toujours eu un petit peu le béguin, si j'ose dire, pour la jeune fille. Allez, dans quelques instants, le point complet sur l'état des routes, ce sera avec Virginie et puis on continuera en musique ensemble.
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0: Et à 9h29, on doit reparler malheureusement accident, Virginie.
8: Oui, tout à fait, Raphaël, puisqu'on a un accident qui vient de se produire sur le ring de Bruxelles, à hauteur de l'aéroport de Zaventem. Le passage est difficile dans la bretelle reliant le ring de Bruxelles venant de Grand-Bigard à l'A201 vers Zaventem. Et puis, un autre accident à vous rappeler, c'est à hauteur de Grand-Bigard, toujours sur le ring de Bruxelles, en circulation extérieure. La circulation est difficile en direction de Halle. Et on a un autre accident à vous rappeler, c'est sur le ring 3 de Charleroi, à hauteur de Fontaine-l'Évêque. Passage difficile avec 5 minutes perdues en direction de Guy. Et on a toujours cet accident également du côté de Wavre. Apparemment, la situation est en train de se régler puisque les fils ont diminué. Vous perdez encore 5 minutes vers la capitale. Toujours ces ralentissements dans la plupart des chantiers en cours, notamment et surtout du côté de Liège, sur le 40 Liège, Aix-la-Chapelle à hauteur de Vautem, avec 10 minutes perdues vers Aix-la-Chapelle et 10 minutes perdues également vers Lonsain. Concernant les transports en commun, la SNCB nous rappelle que des retards et suppressions sont toujours possibles entre Namur et Dinan, et des retards sont possibles également entre Herculine et Charleroi.
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0: Agnès Sobel, Riverside, tout en douceur à 9h40.
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0: Direction Braine-l'Alleud ce matin avec Laurent Kumer qui est avec nous. Laurent, bonjour.
2: Bonjour Raphaël, bonjour à toutes et tous.
0: Vous êtes administrateur et coach sportif et vous vous occupez du cercle d'escrime de Braine-l'Alleud. En abrégé, ça donne le CEBA. Alors c'est un cercle qui existe depuis 1995, qui est affilié à la Fédération belge. Et vous êtes là, ben voilà, pour présenter justement ce cercle d'escrime et pour dire aussi que vous êtes à la recherche de personnes enthousiastes qui ont envie éventuellement de découvrir le jeu d'épée, si j'ose dire. Laurent.
2: Tout à fait. Hein, non seulement l'escrime classique, l'escrime olympique, le CEBA est actif depuis près de 30 ans maintenant à Braine-l'Alleud. Et on a des nouveautés cette année dont on voulait faire un petit peu la promotion à travers la radio, qui sont notamment le ludo escrime et le sabre laser.
0: D'accord, le sabre et laser comme dans Star Wars.
2: Ouais, comme dans Star Wars, exactement.
0: Impressionnant.
2: Exactement.
0: Ça.
2: Mais oui, parce que c'est en fait récent que la fédération d'escrime, plusieurs fédérations nationales d'escrime en fait, ont reconnu le sabre laser comme une arme officielle.
0: D'accord.
2: Et donc ça veut dire qu'il y a un règlement, il y a des professeurs certifiés, il y a des normes de sécurité pour que tout le monde puisse s'amuser.
0: D'accord.
2: Avec les sabres laser, comme dans les films.
0: D'accord. Oui, enfin, quand on met le mot arme et s'amuser dans la même phrase, ça fait un peu bizarre. On rappelle que ce sont des bâtons lumineux, c'est pas des vrais lasers, on sait pas découper quoi que ce soit avec. Hein, oui,
2: quand même. Sinon on n'aurait pas beaucoup d'enfants.
0: Non. C'est clair que je ne confierai pas mes gosses à une fédération avec des vrais lasers. Ça, c'est clair. Et comment est-ce que finalement ce sabre laser, parce que ça m'intrigue, c'est devenu une vraie discipline, parce qu'au début, on a plutôt l'impression que c'est des jouets qu'on achète dans des parcs d'attractions.
2: Mais je pense que c'est une certaine pression de la part d'enthousiastes et de ce qu'on appelle les geeks, les fans, voilà, qui se sont retrouvés comme moi. Moi, je suis un fan d'escrime depuis plus de 40 ans. Et aussi un fan de cet univers. Et quand les fédérations ont commencé à regarder et à approuver cette arme, ça a été un petit miracle de combiner deux passions en une.
0: Ouais.
2: Et donc le CEBA a pris le pli et cette année nous avons ouvert une section depuis lundi.
0: Excellent.
2: Pour faire découvrir le sabre laser, qui est un vrai sport, sport à la fois d'opposition, mais aussi qui peut être très créatif, puisqu'on offre aussi des cours de chorégraphie sportive, de chorégraphie de combat, où là, l'imagination est la seule limite. On va vraiment reproduire des scènes de films, on peut avoir des accessoires, des costumes, tout est permis.
0: D'accord, mais c'est vrai, ceci dit, maintenant, petite parenthèse, j'ai déjà vu en vrai, dans une file d'attente pour un concert, pour tout vous dire, des gars qui pratiquaient la chose pour un peu passer le temps, donc ils avaient des petits bâtons qu'on déploie comme ça, et c'est vrai que vous parliez de chorégraphie, on a vraiment l'impression que c'est un ballet, c'est assez, quand c'est bien fait, c'est vrai que c'est super impressionnant. Donc ça, c'est pour le sabre laser, vous parliez aussi de ludo-escrime, c'est quoi la ludo-escrime?
2: Oui. Alors, normalement, les escrimeurs, on les accueille à partir de 9-10 ans, dans des cycles classiques d'apprentissage. Mais cette année, on a aussi ouvert une section ludo-escrime à partir de 6 ans. C'est-à-dire qu'on va prendre des bambins et ils vont jouer. Ils vont jouer le mercredi après-midi à 15h. Ils vont s'amuser et à travers le jeu, à travers ces amusements avec leurs camarades, eh ben, on va leur faire découvrir l'escrime, quelques concepts de l'escrime, du jeu, des règles. Voilà, mais tout ça dans un esprit très ludique.
0: D'accord. Est-ce que ça revient cher de pratiquer l'escrime parce qu'on a un peu l'impression que ça fait partie des sports haut de gamme, un peu comme le golf d'un certain milieu, ou bien c'est vraiment beaucoup plus accessible qu'on peut le croire?
2: Alors c'est beaucoup plus accessible qu'on peut le croire, surtout que pour les enfants, une grande partie du matériel peut être prêté ou loué, parce qu'on sait que pour les enfants qui grandissent chaque année, acheter une tenue d'escrime complète, c'est un peu, effectivement, ça peut revenir cher, mais non, on a des formules où on va prêter aux débutants et on va permettre aussi de louer des tenues à l'année.
0: D'accord, et puis je vois aussi que pour les entreprises, vous pouvez accueillir des team building.
2: Absolument.
0: Aussi. Ça, c'est assez original, parce que c'est rare quand une entreprise propose d'aller faire de l'escrime en team building.
2: C'est rare, mais c'est très apprécié par les entreprises qui nous font confiance. On en a eu plusieurs l'an dernier, on peut faire du team building, des anniversaires à thème également. Donc tout ça qui permet un petit peu de faire connaître notre sport, qui, c'est vrai, souffre un peu d'une image
0: élitiste, je vais dire.
2: Distante, c'est pas facile quand on regarde à la télé, aux Jeux Olympiques, l'escrime, on se dit mais qu'est-ce que c'est que ce truc ? Mais en fait, quand on y est, on tombe dedans et on n'en sort plus, quoi.
0: Bon, d'accord. Donc, si vous êtes une entreprise et que vous avez envie d'organiser un team building en ce début de nouvelle saison, un truc un petit peu original, ou bien pour la fin de l'année 2026, hein, c'est dans 4 mois, voilà pourquoi ne pas aller du côté de Braine-l'Alleud. On va donner le site internet de votre société, de votre fédération. Donc, c'est www.ceba-escrime.com. Donc, www.ceba-escrime.com. Et pour vous contacter directement, c'est escrime.ceba, là on inverse, @gmail.com, escrime.ceba@gmail.com, si vous voulez découvrir aussi en tant que pratiquant. Et si vous êtes patron d'entreprise ou responsable RH et que vous avez envie d'une découverte ludique avec votre personnel. Mais merci beaucoup Laurent d'avoir été là ce matin parmi
2: Raphaël,
0: nous.
2: Merci Raphaël, merci à toute l'équipe.
0: Je vous souhaite une excellente semaine, à bientôt.
2: À bientôt, au revoir.
0: Merci, au revoir.
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0: We don't need another hero, Tina Turner sur Classic 21, et puis du belge pour la suite avec Case Choice.
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0: Come Live the Life, c'était Case Choice sur Classique 21. Guns N' Roses aussi arrivera d'ici moins de 2 minutes maintenant, juste avant la météo complète du jour avec Mélanie.
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0: l'occasion de le remettre en entier un peu plus tard.
1: Oui, parce qu'on n'aura pas eu de patience.
0: Non, c'est vrai, c'est pas si... Il vient de le dire. Voilà, parce que j'ai pas fait gaffe au timing. Bon, c'est la météo et Tempo qui démarre, Fanny.
1: Mais bien sûr.
0: Quel plaisir de vous retrouver jusqu'à midi. Mélanie, on va conserver un temps plutôt mitigé ce mercredi.
2: Oui, le ciel sera plus chargé, les éclaircies seront de plus courte durée. Localement, on pourrait

0: Alors, on a toujours cet accident d'actualité du côté de Zaventem. Le passage est toujours difficile dans la bretelle reliant le ring de Bruxelles venant de Grand-Bigard à l'A201 vers Bruxelles. Et puis, on a toujours ces travaux qui vous ralentissent du côté de Liège sur le 40 Liège-Aix-la-Chapelle à hauteur de Votem avec 5 minutes perdues vers l'Allemagne et 10 minutes perdues vers Lons.
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4: Il est temps de s'informer, voici votre journal présenté par Nathalie Servet. Bonjour.
5: Bonjour à toutes et à tous. La satisfaction pour la trentaine de femmes qui a porté plainte contre Patrick Bruel, le chanteur inculpé dans 4 affaires d'y vouloir jouer l'apaisement, renonçant à sa tournée. Une tournée qui devait commencer début octobre. L'annulation de cette tournée n'est pas un aveu de culpabilité, a précisé son avocate ce matin. Patrick Bruel devait notamment se produire le 6 octobre prochain à Forêt Nationale. Les frelons asiatiques peuvent être dangereux, surtout s'ils défendent leur nid. Un homme de 60 ans originaire de Ninove est mort après avoir été piqué la semaine dernière par des dizaines de frelons asiatiques. Les piqûres de frelons asiatiques similaires à celles des guêpes ne sont pas très graves, sauf en cas d'allergie ou de très nombreuses piqûres, comme dans ce cas-ci. C'est plus fréquent en été quand les nids sont remplis de frelons. Les prix du pétrole et du gaz repartent à la hausse, conséquence des frappes américaines menées la nuit dernière en Iran, au moins 11 morts. Téhéran a riposté tout de suite en envoyant des drones et des missiles aux Émirats Arabes Unis, au Koweït et à Bahreïn, après avoir déjà indiqué des frappes sur la Jordanie et le Kurdistan irakien. En tennis, Elise Mertens s'est qualifiée pour le deuxième tour de l'US Open. Le match de Zizou Berks a été interrompu par la pluie et reprendra ce soir. Le Belge mène 2-1. Le numéro 2 mondial Alexander Zverev a frôlé la défaite contre l'Italien Lorenzo Sonego au premier tour, mais l'a finalement porté en 5-7 et 5 heures de match. Enfin, la voiture de parade du roi Baudouin sera mise aux enchères. Il s'agit d'une Cadillac de 1951, autrefois utilisée par la famille royale belge et par le roi Baudouin lors de ses joyeuses entrées après son accession au trône. La vente aura lieu le 9 octobre prochain lors du Zoute Grand Prix, un événement consacré aux voitures anciennes et exclusives organisé dans la station balnéaire très chic de Knokke. La voiture affiche aujourd'hui moins de 55 000 km au compteur. Le véhicule a été évalué entre 40 000 et 70 000 euros. Fin de ces infos, très belle matinée.

0: Juice the Wild, Everest Smith pour débuter Tempo.
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0: Bonjour tout le monde, ravi de vous retrouver. Vous allez bien? Vous êtes en forme? Tout se passe, tout est sous contrôle? Ok, super. Alors on peut commencer à égrener notre playlist du jour, préparée demain de maître par Dominique Raguet et Cyril Wilfard. Vous le savez, nos deux programmateurs chéris. J'en profite pour les embrasser, les saluer, les remercier au passage. Nous sommes mercredi, sortie d'un nouvel épisode de la collection Classique 21 avec Laurent Riepy. Aujourd'hui, on va parler du très très bel album Funeral d'Arcade Fire. On écoutera un petit bout de ce podcast tout à l'heure, un petit teaser qu'on vous a préparé. Juste pour vos jolies oreilles, voici Overphonic Romantic.

0: Il aura fallu du temps pour réussir à se livrer de manière aussi juste, peut-être aussi sincère, aussi intime. Sur son album Bleu Pétrole, il n'y a que ça. Alain Bashung, on écoutait Résistante de la République. Tout le monde a déjà entendu ce titre dans tout un tas de versions. Ce titre, c'est Hush de Billy Joe Royal, une chanson qui est née presque par accident parce que Joe South devait trouver un morceau très très vite. Joe South, c'est l'auteur et producteur de Billy Joe Royal. Alors, ils étaient en voiture ensemble pour rejoindre Nashville. On est en 1967 ici. Il travaille sur l'album I Never Promised You a Rose Garden, mais Billy Joe Royal n'aimait pas du tout cette chanson. Sauce lui écrit donc, enfin la chanson, oui je dis l'album, mais c'est le titre, hein, I Never Promised You a Rose Garden. Donc, Sauce se dit, ok, on doit aller enregistrer un dernier titre pour l'album et on n'a rien, on est dans la voiture. Eh bien, il lui écrit Hush pendant le trajet, comme ça, sur le tableau de bord, vite fait. Et parce que la vie est parfois assez injuste, eh bien, ce titre ne va monter qu'à la 52e place du Billboard 100. Alors qu'un an plus tard, quand Deep Purple reprend Hush, ça fait un énorme succès et ça monte jusqu'au numéro 4. On écoute, nous, la version Billy Joe Royal, voici Hush.
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0: Marianne Fontaines DC, nouveau single. Derrière ce morceau se cache une série, Replay, qui est sortie en 2024 et qui a été l'inspiration principale de ce titre, Marianne. Marianne qui annonce surtout le cinquième album de Fontaines DC, Dopamine Chamber, qui sera là en octobre. Un disque annoncé comme beaucoup plus sombre, pas étonnant, puisqu'ils ont perdu leur manager il y a quelques mois. Ils pensaient même ne rien sortir là tout de suite, puis ils se sont dit, si, on va le faire, mais on sent cet album marqué par la tristesse, sans doute, et le deuil. Queen, I Was Born to Love You, tout de suite sur Classique 21. C'est normal, Laurent Riepy vient d'apparaître comme par magie en studio. Prouvez-le, Laurent, sinon on va encore me prendre pour une cinglée.
1: Oui, évidemment.
0: Voilà.
1: Forcément, si c'est en Queen ou en David Bowie.
0: C'est que vous êtes là. Allez, c'est parti.

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1: Ed Sheeran, Photograph, 10h30. La bonne nouvelle nous vient du côté du Mobile Info. Merci Virginie Defax pour cette bonne nouvelle, puisque bah, ça se passe pas trop mal sur les routes. On reviendra directement à la musique avec Status Quo de Wanderer.
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0: Progrès, Stéphane Echer, 10h40. Voici un petit bout de la collection classique 21.
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0: Et c'est un nouvel épisode de la collection qui sort aujourd'hui, épisode dans lequel on vous raconte l'histoire du premier album d'Arcade Fire, Funeral. Voici 4 indices sur cet album. Le podcast est déjà disponible sur RTBF Ovio et toutes les plateformes de streaming.
2: Une anecdote assez incroyable sur le nom Arcade Fire, ça viendrait d'un camarade de Win Butler au Texas qui lui racontait une histoire abracadabrante d'une salle d'arcade qui aurait pris feu. Et c'est de là que viendrait le nom Arcade Fire.
0: Deuxième petite anecdote, la chanteuse Régine Chassaigne, il y a un titre qu'elle n'a pas enregistré en studio parce qu'il était trop intime, trop difficile pour elle, elle ne voulait pas être entourée de techniciens. Et donc elle l'a chanté toute seule, ailleurs, dans le noir, avec un simple dictaphone. On entend même le bruit du dictaphone qui s'éteint. Mais pour savoir quel titre, rendez-vous sur Ovio.
2: Et puis cette histoire de funérailles, parce que funérailles, ça veut dire funérailles, ça vient en fait du deuil partagé par plusieurs membres du groupe qui vont perdre des proches à ce moment-là et ça va nourrir la thématique de l'ensemble de l'album.
0: Et est-ce que vous saviez, Laurent, oui, vous le savez bien sûr, qu'il y a une star du rock qui a acheté cet album en dizaines d'exemplaires pour l'offrir à tous ses proches tellement il le trouvait bon. Cette star va même, un an plus tard, chanter avec Arcade Fire alors qu'on ne l'avait plus vu depuis des mois, il s'était fait opérer du cœur. Cette star, vous la connaissez, mais qui est-ce? Ah ben rendez-vous à nouveau sur toutes les plateformes de streaming pour écouter ce podcast en entier.
3: Et forcément, on va écouter un extrait de cet album Funeral, Arcade Fire, voici Wake Up.

0: Et personne ne faisait ça à l'époque. Personne ne faisait ça. Arcade Fire, eux, ils l'ont fait. Je ne vais pas dire au hasard, parce que tout ça, c'est ce qu'on explique dans le podcast, a vraiment une naissance qui est tout à fait logique, finalement. Toutes les influences de ces différents personnages au sein du groupe, presque du collectif, hein, dans le cas d'Arcade Fire. Funeral, c'est le nom de cet album passé au crible aujourd'hui dans la collection Classique 21. Et on écoutait Wake Up.
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0: Brennan, Fleetwood Mac en 1975.
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1: Et nous y voilà, il est 11h. Et à 11h, Virginie Defax pour le Mobile Info. On vous retrouve et on parle d'un accident à Woluwe-Saint-Etienne.
2: Oui, exactement, Fanny. Il se

0: Lewis, ici dans Franz Ferdinand. C'était Take Me Out.
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0: Alors, dans 5-6 minutes, on retrouvera notre moment M de Jean-Louis Lahaye consacré à Salisbury Hill de Peter Gabriel. 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Mais pour l'heure, place au Red Hot Chili Peppers avec Scar Tissue, premier single de Californication. Moment très doux pour les Red Hot, morceau écrit à un moment de reconstruction de John Fruit.

Chante viendrait réintégrer le groupe. Anthony Kiedis évoque ses blessures, son passé avec les drogues, la solitude. Scar Tissue, c'est vraiment ces cicatrices qu'on garde, mais aussi ce besoin de continuer à avancer.

0: Red Hot Chili Peppers avec Scar Tissue sur l'album Californication.
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0: C'est l'heure du moment M, puisqu'il est très exactement 11h, 11 minutes et 11 secondes.
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Aujourd'hui, je vous raconte le moment qui est à l'origine de la chanson Salisbury Hill de Peter Gabriel. Fin 1975, Bath, à proximité de Bristol, sud-ouest de l'Angleterre. Ça fait un moment que Peter Gabriel sait qu'il est à un tournant de sa carrière. Et bien plus que cela. Depuis des mois, il avance comme un funambule sur une corde tirée entre deux vies. D'un côté, il y a Genesis, le groupe avec lequel il a tout commencé. Une machine devenue tentaculaire qui lui a offert la célébrité autant qu'elle l'a épuisée. De l'autre, il y a l'homme qui remonte peu à peu à la surface, étouffé depuis trop longtemps par les masques, les mises en scène et les personnages qu'il incarne chaque soir pour remplir les salles. On pourrait croire qu'il vit en rêve. Les concerts s'enchaînent. L'album The Lamb Lies Down on Broadway propulse Genesis dans une nouvelle dimension. Les journalistes parlent d'eux comme d'une petite révolution scénique. Mais ce qui n'était au départ qu'une fraternité musicale bricolée entre quatre murs d'internat est devenu 10 ans plus tard une machine mondiale qui l'aspire, l'épuise et ne lui ressemble plus. Les répétitions se déroulent dans une tension croissante. Peter est épuisé, il a l'esprit ailleurs. La naissance de sa fille, Anna, l'a bouleversé. Chaque tournée lui donne l'impression de s'éloigner un peu plus de lui-même. Il ne parle plus avec le même entrain. Ses silences en disent davantage que ses mots. Les désaccords sur la direction musicale du groupe se multiplient et deviennent plus tranchants. Il a l'impression de ne plus écrire pour lui, mais pour correspondre à ce qu'on attend de lui. Il se surprend à se demander quand il a cessé de décider pour lui-même. La nuit, il reste parfois éveillé, assis par terre, à griffonner des phrases qu'il déchire aussitôt. Il répète qu'il a besoin d'air. Jill, sa femme, le sent dériver, sans pouvoir lui offrir ce qu'il cherche. Puis, il est parti. Il a quitté la maison presque sans prévenir. Pas de sac, pas de plan. Il marche le long des routes de campagne, le visage fouetté par le froid. Pour la première fois depuis longtemps, il ne pense pas à ce qu'il laisse derrière lui. Il connaît la région de Bath et son relief vallonné depuis toujours. Mais ce matin-là, les chemins lui semblent plus clairs, presque tracés pour lui. Ce sont ses pas qui le guident. Les bruits du monde s'éloignent. Le bourdonnement de la circulation, tout disparaît. Place au souffle du vent et au froissement des herbes sèches. Le public, les projecteurs, les déguisements, les tournées, les albums, tout semble loin. Peter Gabriel ressent ce besoin vital de faire le vide. La forme arrondie de Salisbury Hill se découpe dans un ciel chargé de nuages. Il connaît de nom la colline et les légendes qui l'entourent, sans jamais s'y être intéressé plus que cela. Sans l'avoir décidé, c'est là qu'il a rendez-vous avec son destin.

On raconte qu'autrefois, des chefs celtes grimpaient là-haut avant de faire leur choix, et que certains y cherchaient des signes, une voix ou un silence qui décide à leur place. En montant, Peter sent ses jambes protester, son souffle raccourcir, mais au lieu de l'accabler, cette fatigue le libère. Le ciel est bas, la lumière froide, presque métallique. Chaque pas le détache d'un poids invisible. Il sent qu'il n'a jamais été aussi près de se retrouver. Arrivé au sommet, il n'attend pourtant rien de spectaculaire. Il s'arrête, ferme les yeux. Et pour la première fois depuis des mois, il n'y a plus de bruit intérieur, juste ce vide neuf, prêt à être rempli autrement. Il s'assoit sur une pierre, le souffle enfin régulier. Il sent, il sait que quelque chose peut recommencer. Aucun mot ne se forme, rien ne se dicte, mais une évidence monte, sans phrase et sans témoin. Son cœur se met à battre plus fort, comme si son corps avait déjà décidé pour lui. Il ne pense ni à Genesis, ni au contrat, ni à ceux qui tenteront de comprendre. Tout ce qu'il sent avec une clarté tranquille, c'est que le retour ne se fera plus du même côté. Ce qu'il quitte est derrière. Ce qu'il rejoint n'a pas encore de nom, mais la bascule est faite. Quelque chose vient de s'ouvrir, et c'est là, sur cette hauteur battue par le vent, qu'il va intégrer ce qui changera sa vie. À cet instant précis, il ne voit pas encore une chanson, mais la musique est déjà là, en germe. Le rythme régulier de ses pas dans la montée, la pulsation de son cœur, l'espace autour de lui, la paix intérieure. En redescendant, il n'est déjà plus le même homme. Ce moment suspendu, passé sur la colline de Salisbury Hill, est à l'origine de la chanson du même nom qui paraît en 1977 sur Car, le premier album solo de Peter Gabriel. Salisbury Hill est un récit de rupture et de renaissance. Peter Gabriel y raconte de façon métaphorique sa décision de quitter Genesis, alors au sommet de sa popularité. La chanson évoque un appel intérieur, une illumination vécue sur cette fameuse colline de Salisbury Hill. Un endroit où il prend conscience qu'il doit sacrifier la sécurité, la reconnaissance et le confort pour retrouver sa liberté créative et personnelle. Ce n'est pas une chanson de fuite, mais une chanson de choix. Elle parle d'écoute intérieure, d'intuition, d'alignement et de transformation. Peter Gabriel écrit le texte à la première personne, mais parle en parabole. Tout le texte repose sur l'opposition entre sécurité et vérité intérieure. Il ne cite jamais Genesis, mais tout y renvoie. Climbing up on Salisbury Hill, I could see the city light. Grimpé sur la colline de Salisbury, je pouvais voir la lumière de la ville. La montée est à la fois physique et symbolique. Prendre de la hauteur pour voir sa vie autrement.

fils. Il a dit, ramasse tes affaires. Je viens te ramener à la maison. Le « il » n'est pas identifié. Ce n'est ni Dieu, ni une personne réelle. C'est sa voix intérieure, son instinct, son cœur qui lui parle. La maison est aussi symbolique. C'est l'idée de se recentrer sur lui-même. Plus loin, il critique clairement le système qu'il a contribué à créer. Genesis comme une machine qu'il a avalée. Sa décision est prise, mais secrète, de peur de passer pour un fou. Je me suis résigné, je garde le silence. Mes amis penseraient que je ne tourne pas rond. Salisbury Hill se distingue immédiatement par sa structure rythmique inhabituelle, qui crée un mouvement légèrement bancal. Un décalage qui donne une sensation de marche intérieure un peu hésitante, comme un pas qui ne suit pas une route tracée, mais un chemin intime. C'est exactement ce que raconte la chanson. Un mouvement en avant qui n'est pas linéaire, mais vital. Cette signature donne au morceau un caractère organique et introspectif, loin du rock progressif spectaculaire de Genesis. L'introduction repose sur une guitare acoustique claire, épurée, presque folk, à laquelle s'ajoutent progressivement des éléments instrumentaux subtils. Flûte, percussions légères, touches de synthé. Rien n'est démonstratif. La voix de Peter Gabriel est douce mais ferme, sans effet théâtral, comme si elle racontait un souvenir plutôt que de performer. Le passage au refrain donne une sensation d'arrivée, d'équilibre retrouvé après une ascension intérieure. La chanson paraît en 1977 comme premier single du tout premier album solo de Peter Gabriel. C'est une épreuve de feu. Il est attendu, observé, presque jugé d'avance après son départ de Genesis. Le titre trouve pourtant rapidement son public. Au Royaume-Uni, il se hisse dans le top 20 et aux États-Unis, même si le classement est plus modeste. Il bénéficie d'un fort relais radio. La critique salue l'émotion contenue et la singularité du morceau qui rompt avec les codes du rock symphonique de son passé. Dès sa sortie, Salisbury Hill installe Gabriel comme artiste solo crédible, pas comme ex-chanteur en reconversion. La chanson devient l'un de ses marqueurs identitaires, un passage obligé de ses concerts, un morceau qu'il reprendra toute sa vie. Salisbury Hill est bien plus qu'un premier single réussi. C'est un acte fondateur. Elle symbolise l'audace d'un musicien qui quitte un groupe au sommet pour retrouver sa propre voix. Dans l'histoire de la pop-rock des années 70, c'est rare. Une chanson autobiographique déguisée en récit spirituel, portée par un rythme atypique et une production volontairement modeste. Si Salisbury Hill traverse le temps, c'est parce qu'elle parle d'un geste universel. Se détacher de ce qui ne nous ressemble plus, même si tout semble nous y retenir. La chanson ne s'enferme pas dans son contexte. Elle raconte le doute, l'appel intérieur, le courage tranquille. Sa musique, à la fois étrange et accessible, lui donne une identité sonore immédiatement reconnaissable. Le ton n'est ni plaintif, ni héroïque, mais limpide et apaisé. Elle touche celles et ceux qui y voient une rupture, un départ, une reconquête silencieuse. Elle fonctionne autant comme souvenir personnel que comme hymne intime pour quiconque a déjà choisi de changer de vie.

0: Il y a des cris derrière, ils font des trucs. Peter Gabriel, Salisbury Hill, à l'instant sur Classique 21. C'était le moment M de Jean-Louis Lahaye du jour. Des moments M, il y en a plein. 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

0: Pourtant, sur Classique 21, 11h31, on a pris notre temps parce qu'on va pas devoir passer par la case mobile info. Ça va pas trop mal sur les routes, tant mieux. Ça veut dire qu'on reviendra direct à la musique et vu qu'ils ont des intros fantastiques, autant déjà s'en mettre un petit peu l'eau à la bouche. Ce sera Muse avec Hysteria.
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0: David Bowie avec Ziggy Stardust. Nous sommes en 1972. Bowie n'est pas encore une superstar. Il a quand même déjà eu quelques succès, mais aussi beaucoup d'échecs. Il cherche encore un peu sa place dans le paysage musical. Alors il invente Ziggy Stardust, cet extraterrestre androgyne, rockstar messianique venu sauver une planète condamnée. Et avec cet album The Rise and Fall of Ziggy Stardust and the Spiders from Mars, Bowie ne se contente pas de sortir un album. Il crée vraiment tout un personnage, un univers, et est devenu un mythe de l'histoire du rock. Et au cœur du récit, il y a ce fameux Ziggy Stardust du morceau ici, qui raconte la naissance, la gloire, la chute du personnage. Bowie décrit un artiste adulé par son public, mais qui est progressivement, comme souvent dans la réalité d'ailleurs, détruit par son propre succès. Une histoire qui ressemble étrangement à ce qui lui arrivera plus tard, lorsqu'il commencera à se sentir complètement prisonnier du personnage. Et puis, sans parler des costumes bien sûr de Ziggy Stardust, Bowie est vraiment devenu un des premiers artistes rock à considérer le vêtement comme un élément essentiel de son univers artistique. Ziggy Stardust résumait donc tout son univers dans ce titre de David Bowie. Mumford & Sons pour la suite de Tempo, I Will Wait.
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0: I Will Wait, Mumford & Sons, c'était sur l'album Babel, qui est très certainement l'album qui nous a permis de découvrir ce groupe Mumford & Sons, et depuis, ils n'ont cessé de grandir. Jimi Hendrix, Hey Joe, Rod Stewart, Baby Jane, c'est ce qui viendra refermer cette émission Tempo.
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0: Rod Stewart avec Baby Jane, énorme tube de 1983, sacré retour au sommet pour Rod Stewart. Le morceau devient son sixième numéro un britannique et reste trois semaines en tête alors que ça faisait cinq ans qu'il n'avait plus rien sorti qui se classait. Rod Stewart et Mariam El Mastin qui est arrivée. Bonjour,
1: bonjour
0: maman.
1: Bonjour.
0: Tout va bien?
1: Oui, vous n'avez pas la même coiffure que Rod Stewart.
0: Non, bah
1: pas
0: non.
1: Du tout.
0: Bah non. Ah bah non, pas du tout. Enfin, c'est pas grave. Hein. Ça lui va bien, lui.
2: Exactement.
0: À vous, ça donnerait
2: moins bien, je pense.
0: On écoute la météo de Mélanie Pousseur.
3: Bonjour à toutes et tous. Cet après-midi, les nuages seront de plus en plus abondants par l'ouest. Le ciel sera donc très nuageux dans l'ensemble, couvert même sur l'ouest avec de faibles pluies au littoral. Et dans tout cela, pas de surprise, les températures grimperont difficilement, maxima de 18 à 21 degrés. Ce soir, le ciel restera très nuageux avec quelques gouttes à la côte, un temps sec durant la nuit avec un ciel couvert, moins nuageux en Gaume. Le flux de secteur sud-ouest maintiendra une certaine douceur, minima de 12 à 18 degrés. Pour demain, ciel souvent nuageux avec quelques belles éclaircies quand même en Gaume. L'après-midi, entre nuages et éclaircies avec quelques ondées, surtout dans le nord. Localement, dans le sud-est aussi, le temps sera venteux et les maxima entre 19 et 23 degrés.
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5: Bienvenue à vous, il est midi. L'heure du point route avec Pascal Laroche et une situation plutôt calme. Bonjour.
6: Oui, bonjour Marie-Amélie. Ça se passe bien pour le moment. On n'a pas de soucis majeurs à vous signaler. Pas d'événement particulier. 62 km de fil sur l'ensemble du réseau. Si on prend toutes les fils et qu'on les additionne, cela veut dire que c'est fluide. C'est le moment de partir. Par contre, on a quelques fils qui se sont formés, évidemment, dans le chantier de Votem au nord de Liège. Alors, si vous roulez vers la frontière allemande, il y a 10 minutes de temps de parcours additionnel. Et dans l'autre sens vers Bruxelles, il y a 5 minutes pour le moment. Soyez prudents.
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8: Oh, c'est pas vrai.
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0: les ingérences russes. Ce mercredi, les ministres européens des Affaires étrangères de l'Union européenne se réunissent en Irlande avec sur la table de nouvelles sanctions face à Moscou. 1600 entreprises liées à la Russie pourraient être interdites. Ces derniers jours, plusieurs chefs d'État, parmi lesquels le président français Emmanuel Macron, se sont dit prêts à aller encore plus loin dans ces sanctions. L'épidémie d'Ebola a fait 3000 morts en République démocratique du Congo. C'est ce qu'indiquent les autorités sanitaires lors de leur dernier bilan ce matin. Au total, il y a eu 6000 cas recensés là-bas depuis les premières infections au mois de mai. C'est l'épidémie la plus meurtrière jamais connue en RDC. Une fresque massive va apparaître sur la Grand Place de Bruxelles les 19 et 20 septembre prochains. Elle a été imaginée par cet auteur et autrice belge à l'occasion de la fête de la bande dessinée. Le programme complet de cet événement est à découvrir. Il vient d'être dévoilé. L'événement aura principalement lieu à la gare maritime de Bruxelles, mais aussi un peu partout dans le centre de la capitale, où une cinquantaine d'artistes se relayeront autour de 150 rendez-vous. C'était un grand nom du cinéma français et il s'en va. Jean-Paul Rappeneau, réalisateur aux multiples récompenses, est décédé hier à l'âge de 94 ans. Son œuvre principale, le film Cyrano de Bergerac en 1990, avec Gérard Depardieu sous les traits du célèbre personnage d'Edmond Rostand. Un film sous forme de pari où les personnages s'expriment en vers, comme dans l'œuvre originale du 19e siècle. Un pari réussi puisqu'il décrochera pas moins de 10 Césars, dont celui du meilleur film et du meilleur réalisateur. Jean-Paul Rappeneau a réalisé 7 autres films avec de nombreuses autres figures du cinéma français, parmi lesquelles Yves Montand, Isabelle Adjani, Jean-Paul Belmondo, Catherine Deneuve ou encore Philippe Noiret. C'est la fin de ces infos. Bon temps de midi à notre écoute.
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0: I can hear your heartbeat, Chris Crea en 1983. Merci d'être avec nous. 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Il ne serait pas impossible que peut-être j'en ai un à vous offrir dans cette émission.
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0: Nothing Else Matters, Metallica en attendant vendredi soir, 22h pour notre émission Metal de la semaine. Attention, 22h parce qu'avant il y a un direct cette semaine-ci depuis le festival Les Solidarités. 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Merci d'être avec nous, bon temps de midi. On aura quand même encore un peu de guitare d'ici quelques minutes.
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0: Il doit être en ce moment en pleine répétition. Taylor Momsen, la chanteuse de Pretty Reckless, puisqu'elle fera partie de cette formation Soundgarden qui va remonter sur scène le 9 septembre. Ce sera à Seattle avec Matt Cameron, Kim Taillé et Ben Shepherd, les membres survivants du groupe. Et puis elle, comme chanteuse, ce sera pour le show de la mi-temps du match d'ouverture des Seahawks. Ce ne sera pas une première puisqu'elle avait déjà chanté dans les mêmes conditions pour l'intronisation du groupe. C'était au Rock'n'Roll Hall of Fame au mois de novembre dernier. Ici, c'était Pretty Reckless avec About You.
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0: titre des Stranglers, Peaches, qui nous ramenait en 1977.
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0: 12h30, on va faire le point route avec Pascal.
11: Oui, ça se passe bien pour le moment, pas de soucis majeurs à vous signaler. Il n'y a pas d'accident, etc. Donc c'est une bonne nouvelle et c'est un bon moment pour partir éventuellement. Par contre, on a toujours ces fils au nord de Bruxelles avec le chantier de Votem qui vous coûte 20 minutes maintenant en direction de la frontière allemande. Et dans l'autre sens, eh bien, vous perdez 10 minutes. Et ça, c'est en direction de Bruxelles sur le 40, évidemment.
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Fabrice, le candidat du quiz du matin chez Raphaël, a dû répondre cette semaine à la question « Quel groupe se cache derrière les initiales CSNY ?» Et il ne s'est pas trompé, évidemment. Crosby, Stills, Nash & Young qu'on écoutait à l'instant. Peut-être que vous serez d'ailleurs la candidate ou le candidat qui jouera avec moi au blind test du midi dans quelques minutes. 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J'attends votre message dès maintenant. Et pendant ce temps-là, on va s'arrêter sur un concert célèbre qui marque la fin de la première ère du groupe, enregistré le 4 juillet 1971 au Fillmore West. C'était aussi la fin de la tournée européenne de cette année-là. Voici Creedence Clearwater Revival avec Sweet Hitchhiker et puis Proud Mary.

0: Creedence Clearwater Revival avec Proud Mary 1971, même date évidemment puisque c'était le même concert au Fillmore West juste avant cela, Sweet Hitchhiker.
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0: 12h43, c'est Christophe qui va jouer avec nous aujourd'hui au Blind Test. Bonjour Christophe.
12: Bonjour, bonjour à tous.
0: Vous me parliez d'une caserne, mais une caserne de pompiers ?
12: Non, militaire.
0: Caserne militaire, ok. Donc vous travaillez dans ce domaine-là, vous faites quoi exactement ?
12: Ouf, je suis sur la fin là.
0: C'est vrai ?
12: Oui, je suis sur la fin...
0: Mais on peut prendre sa retraite assez tôt, je pense, quand on est militaire.
12: C'est la dernière année. Après, ben, c'est parti pour se prendre 11 ans, quoi.
0: Ah oui, c'est ça.
12: Merci le gouvernement. Soit.
0: D'accord.
12: Tout le monde doit faire un effort, il paraît. Bon.
0: Et vous étiez dans quel domaine exactement ?
12: Chez les paras.
0: Chez les paras, ok. Très bien. Alors, vous me disiez que vous n'aviez pas le temps de prendre votre douche. Est-ce que c'est parce que vous êtes sur un horaire décalé ?
12: Non, c'est pas ça. Je suis dans les travaux. Je viens d'acheter.
0: Ok, d'accord.
12: Donc, je travaille le matin et l'après-midi relax, quoi.
0: Très bien. Et vous écoutez la radio pendant que vous jouez, pendant que vous travaillez, et vous avez le temps
12: tout
0: de jouer avec nous.
12: Oui, bref.
0: Ouais. Ça, c'est plutôt chouette, finalement.
12: Oui.
0: Christophe, je vous diffuse le titre du jour. On cherche l'interprète.
12: Kurt Cobain.
0: Kurt Cobain est bien le chanteur.
12: C'est Nirvana.
0: Évidemment, c'est Nirvana. Mais oui, bien sûr, bonne réponse. Voilà qui est gagné.
12: J'ai peur, là.
0: Mais oui, non, c'est ça. Mais je m'attendais d'abord à Nirvana et peut-être à donner Kurt Cobain comme indice. Enfin,
12: ouais,
0: les deux sont juste.
12: Le chanteur, en fait. Ouais,
0: ça me va très, très bien. En tout cas, la réponse est bonne et la lunchbox, elle va repartir à votre nouvelle adresse. Vous allez bientôt emménager ?
12: Je suis en travaux, je vais dire, je suis en changement, quoi.
0: Oui.
12: D'adresse, et bon, pour l'instant, je reçois encore à la caserne, quoi, je veux dire.
0: Oui, c'est ça. Mais enfin, ma question, c'était plus, est-ce que les travaux touchent à leur fin aussi, ou est-ce que c'est comme début, quoi?
12: Non,
0: voilà. Ok, très bien.
12: Malheureusement.
0: Bon, en allant bosser sur votre chantier, vous pourrez avoir votre repas dans votre lunchbox. Ce sera déjà une petite consolation.
12: C'est bien gentil. C'est bien gentil.
0: On vous embrasse. Bonne journée à vous.
12: Si vous m'abrégez.
0: Voilà, c'était pas voulu. Volontaire. Merci Christophe.
12: Bonne journée. Au revoir, bonne journée.

0: Liam Gallagher, on vous a offert hier des places pour aller voir le documentaire Oasis. Il vient de sortir, peut-être même pas encore tout à fait. En tout cas, il est en ce moment au cinéma. N'hésitez pas à en profiter. Liam Gallagher avec Wall of Glass.
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0: Simple Minds, Someone Somewhere in Summertime. On avait Goodbye Mr. Fender de Pierre Absat et Madness. Tout ceci pour nous amener tout en douceur jusqu'à 13h. On va repartir en musique évidemment avec un titre sorti en 1978.
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0: Merci d'être avec nous, il est 13h. Situation stable sur nos routes, Pascal.
2: Oui, le trafic s'écoule tranquillement, sans entrave, à un rythme tout à fait régulier. Sauf au nord de la cité ardente, on a un chantier qui nous donne du fil à retordre depuis plusieurs jours. C'est le chantier d'Herstal-Votem, responsable de vous faire arriver un petit peu plus tard à votre destination. 15 minutes dans le sens Bruxelles-Allemagne, juste après l'échangeur de Longsaint, vous commencez à ralentir. Il y a 15 minutes aussi dans l'autre sens, de l'autre côté. Sur le ring de Bruxelles, les temps de parcours sont raisonnables. 5 minutes à ajouter vers l'aéroport de Zaventem, tout de suite après Woluwe et Saint-Etienne. Et puis 5 minutes également, un tout petit peu plus loin, vers Grand Bigard à partir de Strombeek-Bever. On a aussi quelques retenues sur la Nationale 5 dans le Hainaut, à l'approche de Marcinelle. Prudence et bonne route.
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0: Heart of Glass, c'était Blondie. On va rester du côté de la musique féminine, même un festival complet qui s'appelle Daisy Chain Fields. C'est ce festival organisé par Olivia Rodrigo qui a eu lieu ce week-end en Californie. Il y a deux stars qui avaient fait le déplacement, Stevie Nicks, la chanteuse de Fleetwood Mac, à 78 ans, et puis une belle surprise de dernière minute. C'était la venue d'Alanis Morissette. Elle est montée sur scène avec Olivia Rodrigo sur un duo improvisé de Ironic, et tout ça bénévolement. Au total, ce festival 100% féminin a permis de récolter 20 millions de dollars pour des associations. Nous, on va écouter la version seule, Alanis Morissette avec Ironic.
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0: Francis Cabrel avec L'encre de tes yeux et Alanis Morissette. Il est 13h13, le mercredi, on parle bande dessinée et Thierry Belfroy sera avec nous pour vous partager son coup de cœur de la semaine. Le livre choisi s'appelle « Tout ce qui meurt et agonise ». La suite dans quelques minutes.
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Fortune Teller, Robert Plant et Alison Krauss, ce duo qui était sorti en 2007. On avait Elvis Presley, bien sûr, dans notre programmation. Et c'est le nouveau Nickelback qu'on va écouter maintenant. Un nouveau single, une power ballade, extraite d'un prochain album attendu pour le 30 octobre.

0: Vous l'avez peut-être vu du côté des Who, Zach Starkey est de retour à la batterie. Il y a aussi un énorme coffret monumental, anniversaire d'un des albums qui sort. On vous a mis tous les détails, bien sûr, sur le Journal du Rock, dans la rubrique Journal du Rock de notre site RTBF Actu.
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0: Un véhicule en panne sur le ring de Bruxelles, Pascal.
2: Oui, c'est à hauteur du carrefour Léonard, en direction de Zaventem. Il se trouve sur la bande gauche, soyez prudents. Les files sur le ring de Bruxelles ne dépassent pas les 5 minutes pour le moment. On prend la direction de Liège, le nord de Liège, avec toujours ce chantier d'Herstal-Votem qui cause pas mal de soucis depuis plusieurs jours. 20 minutes de patience et de courtoisie vers Aix-la-Chapelle, donc vers la frontière allemande, à partir de Loncin. Et dans l'autre sens, ça bloque également vers Bruxelles sur cette 40 en provenance donc d'Aix-la-Chapelle. À partir de Barchon, vous perdez 10 minutes dans les presque 6 km de ralentissement pour le moment. Et de l'autre côté, du côté de Charleroi, en provenance de Philippeville, on est forcément sur la Nationale 5, et bien comptez 15 minutes de temps de parcours additionnel à partir de Gerpine en direction de Marcinelle.
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Attention, prudence, si vous circulez sur l'E40 en direction d'Aix-la-Chapelle, un automobiliste circulant en sens inverse a été aperçu à hauteur d'Ognoul. Ognoul en direction d'Aix-la-Chapelle, ne pas dépasser et serrer à droite.

0: Niagara, cet album Religion qui sortait en 90, c'était J'ai vu, on avait Lost on You aussi de LP.
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0: Ce mercredi, la rubrique nous emmène en Amérique. Mais une Amérique qui a pour le moins du plomb dans l'aile, Thierry.
16: La gastronomie n'est pas quelque chose qu'on peut faire en dilettante, surtout si on travaille dans un grand restaurant. Comme tous les métiers, celui de chef passe par une période d'apprentissage qui peut durer plus ou moins longtemps selon les personnes. Souvent, on débute adolescent, comme le personnage de cette histoire, le jeune Belmanger, initié à la cuisine par sa grand-mère et qui entre très vite dans un type d'enseignement adapté. Mais l'école n'est qu'une étape, sans doute la moins importante. Le véritable écolage va se faire en cuisine. Comme va le découvrir Belmanger, plus le chef est étoilé et moins ça rigole. Avec son humour bien connu et son dessin très gros nez, Florence Sestac nous campe un parcours vers les sommets de la gastronomie avec ses hauts et ses bas, et il y en a pas mal, mais aussi sa chute, pure et simple.
0: Voilà un postulat de départ pour le moins original, Thierry.
16: Eh bien, c'est très drôle. Florence Sestac, l'autrice de ce « Oui, chef », ne sait pas faire autrement. Le nez de clown, c'est sa marque de fabrique, elle le revendique. Mais la comédie n'empêche pas la justesse. Et il faut chercher les raisons de cette justesse dans la méthode de travail. Sestac s'est basé sur des souvenirs, ceux de l'un de ses amis de jeunesse, Serge-Antoine Quéron, fréquenté aux Beaux-Arts de Rouen, perdu de vue ensuite, retrouvé bien plus tard, après qu'il ait réussi à devenir un chef respecté à la tête d'une brigade de 10 personnes. Sestac a tout noté. Les expressions, les anecdotes, les souvenirs. Puis elle a tout mixé avec l'accord de l'intéressé qui co-signe l'ouvrage. Et elle en a fait à la fois un livre très drôle et une bande dessinée sans concession sur la violence qui règne dans les grandes cuisines.
0: Et pourquoi le recours à un personnage de fiction alors, Thierry ?
16: Belmanger a un parcours similaire à celui de Serge-Antoine Quéron. Après être arrivé à la tête d'un restaurant, il a quitté la profession. Mais sa reconversion lui a permis de récolter de nombreux témoignages puisqu'il a créé, à 50 ans, une agence de recrutement de personnel dans l'hôtellerie et la restauration. En choisissant de s'éloigner de sa propre histoire, le scénario puise donc à la fois dans les souvenirs personnels et les souvenirs récoltés, collant au plus près de la réalité dans certaines des cuisines étoilées de France. Oui, chef, sous-titré « Un maestro au piano », c'est paru chez Dargaud.
0: Et c'est noté, merci Thierry, à la semaine prochaine.
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0: Culture Club à l'instant, Karma Caméléon, sorti en 83.
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0: Next to Me. Ça, c'était Imagine Dragons. On a écouté aussi Tom Petty and the Heartbreakers. Et vous l'avez peut-être lu dans notre journal du rock. En 2015 déjà, le chanteur britannique Sam Smith avait été accusé d'avoir plagié le titre I Won't Back Down de Tom Petty pour son tube Stay With Me. Il faut dire, c'est vrai que les refrains des deux titres se ressemblent quand même assez. Tom Petty et Jeff Lynne avaient finalement obtenu la co-signature du morceau. Sam Smith n'avait pas fait d'histoire du tout. Ils n'ont pas été jusqu'au procès d'ailleurs. Mais au-delà du litige, Tom Petty avait aussi écrit une lettre personnelle à Sam Smith. À cette lettre, il n'avait jamais répondu et il le regrette aujourd'hui. C'est forcément trop tard, vous le savez, puisque Tom Petty est décédé en 2017. À 14h, on va s'informer. Ce sera avec Sophie Léonard d'ici quelques instants. Et puis, entre les deux, quelques nouvelles de ce qui nous attend du côté de la météo avec Mélanie Pousseur. On a quand même pas mal de nuages cet après-midi.
1: Oui, Marie-Amélie, en effet, le ciel sera donc très nuageux dans l'ensemble, couvert même sur l'ouest avec de faibles pluies pour le littoral. Les températures grimperont évidemment difficilement sous tous ces nuages, maxima de 18 à 21 degrés. Ce soir, le ciel restera très nuageux, quelques gouttes à la côte. Un temps plus sec durant la nuit avec un ciel couvert, moins nuageux, cela dit en Gaume. Les minima de 12 à 18 degrés, une certaine douceur. Donc pour demain, un ciel souvent bien nuageux, surtout au littoral, quelques belles éclaircies en Gaume. Et puis l'après-midi, le ciel alternera entre nuages et éclaircies, quelques petites ondées surtout dans le nord, localement dans le sud-est aussi. Le temps sera venteux et les maxima entre 19 et 23 degrés.
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0: Il est 14h. On va parler de la Nationale 5, Pascal.
3: Oui, un accident s'est produit à hauteur de Charleroi vers Philippeville. Le passage est difficile, la situation est dangereuse. C'est un camion qui a percuté une voiture. Soyez prudents, ça génère aussi des fils d'ailleurs. Sur le grand ring de Charleroi, vous perdez 20 minutes pour le moment dans la direction lorsque vous roulez vers Épigny. Donc voilà, situation compliquée de ce côté-là. Situation compliquée aussi au nord de Liège avec ce chantier d'Herstal qui nous préoccupe depuis quelques jours. Vous perdez 20 minutes en direction de la frontière allemande à partir de Delonsin juste après l'échangeur. Et puis dans l'autre sens, c'est bien. Vous perdez 10 minutes à partir de Barchon en direction de Bruxelles sur cette E40. On fait le point sur le ring de Bruxelles. Pour le moment, on a toujours ce véhicule en panne à hauteur du tunnel Léonard en direction de Halle, en direction de Zaventem. Il se trouve sur la bande de gauche. Soyez prudents, évidemment. Et puis sinon, au niveau des fils, sur le ring de Bruxelles, celle-ci ne dépasse pas pour le moment les 5 minutes.
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0: Mylène Bergmans avec nous pour les infos 14h. Bonjour.
7: Bonjour, Patrick Bruel ne montera pas sur scène cet automne face aux nombreuses plaintes dont il fait l'objet. Le chanteur a décidé d'annuler sa tournée de 35 concerts prévus en France, en Suisse et en Belgique. Un concert était prévu le 6 octobre à Forêt Nationale. Tous les tickets seront remboursés, assure son avocate. Le concert en Belgique était déjà sold out, mais pour les salles, il y a d'autres frais. La facture totale de ces annulations pourrait aller jusqu'à 20 millions d'euros pour Patrick Bruel. Pour rappel, l'artiste est visé par 32 plaintes et il est mis en examen depuis le 10 juin dans 4 affaires distinctes, notamment pour viol et tentative de viol. Il est placé sous le statut de témoin assisté pour 4 autres dossiers. 1 milliard et 128 000 euros, c'est le montant déjà récolté pour les bons d'État belges, 5 jours seulement après le début des souscriptions. C'est ce qu'annonce l'Agence fédérale de la dette aujourd'hui et c'est particulièrement

0: Célèbre narcotrafiquant en cavale, surnommé Bolios, mais les avocats de cet homme nient toute implication. Le prix de l'essence passera un cap demain. Le litre de Super 95 dépassera les 2 euros, 2,058 au maximum. Il faut remonter 4 ans en arrière à l'été 2022 pour retrouver un prix aussi élevé. C'est le cas aussi du diesel et du gaz qui s'envolent, conséquence des nouvelles frappes américaines la nuit dernière en Iran, des frappes qui ont fait 11 morts. L'acteur américain George Clooney, qui sera mis à l'honneur ce soir à la Mostra de Venise, il sera l'une des rares stars hollywoodiennes présentes cette année, puisque le festival met surtout en avant des films d'auteurs, pour cette édition. Mais l'acteur de 65 ans recevra un prix pour l'ensemble de sa carrière. Le festival du film italien débute ce soir et durera jusqu'au 12 septembre. Voilà pour les infos. Belle journée.
1: Merci Milan, à tout à l'heure.
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0: Mystify In Excess avec cet album Kick qui a fait l'objet d'un podcast La Collection. Et cette semaine-ci, c'est l'album Funeral d'Arcade Fire qui est au centre de ce podcast puisque comme tous les mercredis, un nouvel épisode est disponible.
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0: Your Smiling Face. Ça, c'était James Taylor. On avait aussi Greta Van Fleet qui annonce la sortie d'un quatrième album studio, Palace for the People, le 9 octobre prochain.
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Son of My Father, c'était Chicory Tip. 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
0: On retourne du côté de la N5, Pascal.
2: Oui, tout à fait, pour prendre des nouvelles de cet accident qui est toujours là. Alors c'est sur la Nationale 5, Charleroi-Philippeville-Couvin, à hauteur de Charleroi, en direction de Philippeville. La situation est dangereuse, le passage est difficile, un camion a percuté une voiture, soyez prudents dans le secteur. Soyez prudents aussi partout ailleurs et notamment au nord de Liège, avec toujours ce chantier du côté de Votem, Herstal, le chantier dans les deux sens. Alors, vers la frontière allemande, vous perdez 15 minutes pour le moment avec une vitesse moyenne de 30 km/h sur presque 7 km de chantier. Et puis, dans l'autre sens, vers Bruxelles, comptez 10 minutes pour traverser cette perturbation et ensuite repartir de plus belle. Et en ce qui concerne le ring de Bruxelles, eh bien, on a toujours ce véhicule en panne encore, oui, à hauteur du carrefour Léonard en direction de Zaventem. Il se trouve sur la bande de gauche. Soyez très prudents à l'approche de cette perturbation. Prudence.
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0: Day of Pilots, le groupe belge qui a bien tourné cet été. La période des festivals n'est pas terminée d'ailleurs. Vendredi, Jean-Philippe Lejeune et Jean-Paul Smithman se seront en direct du festival Les Solidarités de Namur dès 19h30. On écoutera d'ailleurs Louise Attaque dans quelques instants.
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0: Editors avec The Rush à l'instant, on avait Chris Isaac aussi. 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J'attendais la réponse. Axel Bauer à sa place. 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

0: More Than Words Extreme, David Dundas avant cela avec Jeans On et la plume de Louise Attaque avec Gaëtan Roussel. Je vous le disais qu'on verra ce 6 septembre à Namur à l'affiche du festival Les Solidarités. Et d'ici quelques instants, ce sera l'anniversaire de Billy Preston qui aurait fêté ses 80 ans, une date soulignée par Dominique Raguet.
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0: Il est 15h. Toujours ce chantier sur le 40 qui embête nos auditeurs. On en parle avec Caroline Martin, bonjour.
2: Oui, bonjour. Effectivement, ça coince entre Lonsin et les Hauts-Sarts. En direction de l'Allemagne, vous perdez 20 minutes, une dizaine de minutes dans l'autre sens. Il y a toujours des ralentissements suite à un accident sur la Nationale 5, Philippeville-Charleroi. Ça coince dans l'autre sens, en fait, entre Gerpine et Charleroi, on perd une quinzaine de minutes. Et puis une perte de chargement sur la 12 à Strombeek-Bever, c'est vers Anvers. Et c'est la bande de droite qui est obstruée.
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Bonjour, et ce mercredi, une magnifique entrée en matière dans ce Time Machine sur Classic 21 avec ce Get Back des Beatles. Et derrière le son de ce clavier électrique qui donne un petit peu la griffe à ce morceau, il y a Billy Preston. Billy Preston qui aurait fêté ses 80 ans ce 2 septembre. Un musicien qui nous a quitté en juin 2006 et qui était d'ailleurs tellement proche des Fab Four que son nom, fait inédit dans leur discographie, apparaît sur le single Get Back. Il y aurait inscrit ainsi The Beatles with Billy Preston. Billy Preston, c'était cet enfant prodige, hein, d'abord dans le registre gospel et qui ensuite a traversé toute l'histoire du rock et de la soul. Hein. Il accompagne par exemple Little Richard, on le retrouve aussi aux côtés de Joe Cocker, notamment sur le titre You're So Beautiful. Il a joué aussi avec Sly Stone sur le classique Family Affair et il s'est même associé à Johnny Cash sur la reprise du Personal Jesus de Depeche Mode qu'on écoutera dans quelques instants. Sans oublier bien sûr que ce précieux compagnon de route a croisé celle des Rolling Stones, Clapton ou encore George Harrison. Mais Billy Preston, c'était aussi quelqu'un qui savait briller sous son propre nom. Ainsi, par exemple, en 1974, il décroche même un numéro 1 américain avec Nothing from Nothing que voici dans ce Time Machine hommage à Billy Preston. Excellent après-midi à l'écoute de Classic 21.

Aujourd'hui, dans Time Machine, hommage à Billy Preston, ce claviériste, mais aussi grand nom de la soul, qui a multiplié les collaborations tout au long de sa carrière et qui aurait fêté aujourd'hui ses 80 ans. Quand on parle de collaboration, on le retrouvait notamment aux côtés de Joe Cocker, mais aussi on le retrouve en 2002 associé à Johnny Cash sur cette reprise de Depeche Mode, Personal Jesus, que voici pour vous sur Classic 21.

En 81, sortait l'album de Rolling Stones, Tattoo You, et sur cet album, ce titre qu'on vient d'écouter sur Classic 21, Worried About You, un morceau sur lequel on y trouve au clavier Billy Preston, qui aurait donc fêté aujourd'hui ses 80 ans. D'ici quelques petites minutes, c'est Pierre Laurent qui va vous accueillir sur Classic 21 avec la playlist de On The Road Again. Et pour vous y conduire, eh bien, le groupe de Billy Preston, ici on le retrouve en 1971 avec la plage titulaire de son album That's The Way God Planned It. Excellent après-midi à l'écoute de Time Machine.

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19: Il est 15h30.
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19: Et on accueille Caroline. Bonjour Caroline.
21: Bonjour Pierre.
19: On va sur le 40.
21: Oui, dans le chantier à Vautem, évidemment, où ça coince toujours, et plus précisément entre Lonsin et Léossard en direction de l'Allemagne. Vous perdez une vingtaine de minutes et une quinzaine de minutes dans l'autre sens. Et puis ça coince toujours aussi sur le ring de Bruxelles, entre Strombeek-Bever et Jette en direction de Grand-Bigard. 10 minutes supplémentaires sont nécessaires.
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ACDC, Sir Classic 21 pour commencer On The Road Again avec Thunderstruck. J'espère que tout va bien de votre côté. C'est mercredi, c'est donc une demi-journée pour les étudiants. Ben, courage à vous, hein. C'est qu'il n'y a pas longtemps que vous êtes rentrés à l'école. Bon, le début, voilà, c'est toujours un peu scabreux, hein, le démarrage. Mais bon, c'est comme ça, on est reparti jusqu'à 19h30. Et voici Pink Floyd.

0: Deux artistes belges ont énormément de talent. Alain Pierre Expérience avec Pepper Lane sur Classique 21.
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0: America avec Lonely People sur Classic 21. L'info dans un petit peu plus de 5 minutes pour aller jusque-là, ce sera Coldplay.
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0: Coldplay sur Classic 21 dans The Road Again avec Yellow. L'info nous arrive.
1: Bonjour tout le monde, les nuages sont compacts sur tout le pays cet après-midi. Néanmoins, le temps restera sec dans l'ensemble, même si on peut retrouver un tout petit peu de bruine le long du littoral. On a également entre 18 et 21 degrés. Ensuite, ce soir et cette nuit, les nuages resteront majoritaires, sauf en province de Luxembourg, qui, elle, profitera de belles éclaircies nocturnes. Les minima seront compris entre 12 et 14 degrés sur le sud, justement, et entre 16 et 18 degrés ailleurs. Et enfin, pour demain, ce sera toujours globalement nuageux en matinée. En après-midi, nous retrouverons quelques petites averses, toujours sur les deux Flandres et la province d'Anvers. Ailleurs, ce ne seront que de très rares gouttes s'il y en a, le tout avec des maxima compris entre 19 et 23 degrés.
2: 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Il est 16h.
0: On va retourner sur le 40, Caroline.
3: Oui, avec toujours des ralentissements dans le chantier de Votem, évidemment. 20 minutes perdues en direction de l'Allemagne et 15 minutes dans l'autre sens. Quelques ralentissements également sur la Nationale 4 à hauteur de Wavre, en direction de Gembloux. On perd une dizaine de minutes. Et puis toujours entre 10 et 15 minutes supplémentaires, nécessaires également sur le ring de Bruxelles, entre Strombeek-Bever et Jette, en direction de Grand-Bigard.
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0: Et voici votre journal de 16h.
7: Bonjour, l'espace aérien n'est pas sûr. C'est le message de Kiev aux grandes compagnies aériennes mondiales. Sur les réseaux sociaux, le ministre des Affaires étrangères, Andrei Sibiga, exhorte tous les acteurs du trafic international à éviter le ciel russe, devenu très dangereux en raison des nombreux drones ukrainiens qui attaquent chaque jour. Selon les dirigeants ukrainiens, ces attaques menées en Russie ne sont qu'une réponse juste face au désir de Moscou de prolonger cette guerre. Et dans le même temps, les ministres des Affaires étrangères européennes se réunissent en Irlande. Ils veulent de nouvelles sanctions face à la Russie après les accusations qui viennent d'Allemagne. L'État fédéral a annoncé hier qu'une attaque avec un drone chargé d'explosifs avait été déjouée cet été à Leipzig et que c'est Moscou qui était derrière. Deux médias allemands annoncent d'ailleurs deux suspects au passeport russe identifié par la police allemande. Pour la présidente de la Commission européenne, il s'agit d'événements de plus en plus dangereux qui montrent l'imprudence de la Russie. Selon elle, les États membres examine une nouvelle demande de financement ukrainienne pour du matériel de défense aérien. Le géant américain des transports et des livraisons Uber va sabrer dans son personnel. 3300 emplois vont être supprimés, indique l'agence Bloomberg. Une restructuration qui s'explique, selon le CEO, par une croissance rapide. La multiplication des postes de manager, de coordination qui ne sont tout simplement plus adaptés à l'échelle actuelle de la société. Selon la direction, 20% des postes de manager vont être supprimés. On ne connaît pas encore le détail des pays qui sont concernés par ces suppressions d'emplois. Chez nous, pas besoin du feu vert de l'Union européenne pour une vignette automobile digitale en Belgique. C'est ce que confirme la Commission européenne aujourd'hui, tout en expliquant qu'elle va évaluer la conformité du système une fois qu'il sera en place. Pour rappel, les trois régions de notre pays se sont mis d'accord cet été pour mettre en place un système de vignette digitale, donc qui impose une nouvelle taxe aux véhicules légers sur les routes et autoroutes régionales. Selon les trois régions, d'autres mesures fiscales devront compenser cette nouvelle taxe. L'objectif étant de faire participer les étrangers qui empruntent nos routes à leur entretien. Et voilà, c'est la fin de ces infos. Passez une belle après-midi à notre écoute.
0: Merci beaucoup pour ce journal.
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Voilà un air qu'on aime, hein, très positif. Leonard Skinner sur Classic 20 avec Sweet Home Alabama. Il est 16h07 et nous sommes de retour pour On The Road Again jusqu'à 19h30.

0: Oui, c'est un gros succès pour Simply Red avec ce titre Something Got Me Started sur Classic 21. C'était au tout début des années 90.
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Jacques Dutronc. Il est 5h, Paris s'éveille, les choses ont bien changé d'ailleurs. À Paris, c'est plus tout à fait la même ambiance et le même décor. Dommage, hein, une belle ville. Allez, bel après-midi à vous, bonne route, bon retour à la maison et bon boulot si vous y allez, courage.

0: Guns N' Roses avec Welcome to the Jungle. Rendez-vous pour ce week-end, rendez-vous important du 4 au 6 septembre. Eh bien, les solidarités seront de retour à Namur avec une affiche avec des noms qui vous diront certainement quelque chose comme OMD, Orchestral Man of in the Dark. Il y aura également Faceless, Girls in Hawaii, Skip the Use, Superbus ou encore Gaëtan Roussel, qu'on a l'habitude d'ailleurs d'écouter tout seul ou avec Louise Attaque. Ils seront tous de la partie et d'autres personnalités de la chaîne comme Jean-Paul Zwiesmans et Jean-Philippe Lejeune seront également de la partie. Ils seront en direct vendredi de 19h30 à 22h pour partager avec vous les coulisses de l'événement. Des infos sur notre site internet.
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0: Un accident sur le 40, Caroline.
18: Oui, c'est à hauteur de Herstal, c'est en direction de Bruxelles. La bande de droite est obstruée, la situation est dangereuse. Alors, pour le moment, sur le 40, ça ralentit aussi, évidemment, dans la zone en chantier, à hauteur de Votem. Vous perdez 20 minutes dans le sens vers Bruxelles et 45 minutes entre Loncin et Léossard. C'est évidemment vers l'Allemagne. Sur la Nationale 4, à hauteur de Wavre, vers Jeanblou, on perd également une dizaine de minutes. Et puis 10 à 15 minutes supplémentaires sont aussi nécessaires sur le ring de Bruxelles entre Strombeek-Bever et Jette en direction de Grand Bigard.
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16: 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Fanny Gillard.
2: prendre l'avion est peut-être devenu plus commun de nos jours. Mais avant, l'avion et tout ce qui allait avec représentaient le luxe suprême, sans compter...
5: Toute ma vie, j'ai rêvé d'être une hôtesse de l'air.
2: Oh oui, les hôtesses de l'air qui ont fait fantasmer toute une génération et qui ont fait rêver aussi toutes les petites filles de cette époque. Travailler dans l'aviation, appartenir à cet univers, ça avait quelque chose de tellement classe, de tellement sexy aussi. Et cette image, cette métaphore n'a pas échappé à nos rockers qui adoraient avoir les fesses en l'air, n'est-ce pas, monsieur Dutronc ? En 2000, U2 nous propose d'atteindre le Nirvana avec Elevation. Décoller direction le 7e ciel. Oui, d'après les aveux de Bono, ce titre évoque la sexualité en quittant le plancher des vaches. Avec humour, il explique « Oh, le titre a été écrit très rapidement, en quelques minutes à peine, et je ne suis pas certain que ce soit le meilleur moyen d'écrire sur le sexe en y pensant bien. »

0: écrit par Neil Young alors qu'il était encore membre de Buffalo Springfield, Expecting to Fly parle de quitter le nid, de prendre un nouveau départ au sein d'une relation. L'élu de son cœur s'en va vers d'autres horizons et une fois passé le chagrin, Neil Young veut en faire de même. Côté musique, les arrangements classiques très présents ici sont signés Jack Nitzsche, qui travaillera aussi avec Neil Young sur Harvest quelques années plus tard. Living on a Jet Plane est écrit par John Denver et popularisé par le trio folk Peter, Paul and Mary en 69. Quitter la maison en jet, le bruit d'une porte qui se referme, les bagages à la main, prêt à rejoindre une destination lointaine pour donner un concert. John Denver parle de sa vie où il est très compliqué de garder contact avec sa famille et ses amis. C'est une photographie du quotidien des rockstars dans les années 60 et de ses voyages interminables. D'ailleurs, les choses n'ont pas vraiment changé aujourd'hui. En 2003, Peter Frampton sort ce très beau Fly Without Wings. Est-il possible de voler sans ailes? En tout cas, l'image est belle, celle de planer en regardant droit dans les yeux l'amour de sa vie ou ses enfants profondément et sincèrement.
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0: Le premier titre diffusé sur MTV. Pour ceux qui sont nés bien après, évidemment, ils ne s'en souviennent pas, mais c'est un titre, on va dire, historique. Les Buggles avec Video Killed the Radio Star.
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0: Vendredi 18 et samedi 19 septembre, le Golden Age Rock Festival avec notamment Chili Pom Pompi. Ce sera au centre culturel de Chénet, c'est du côté de Liège. Et puis le mardi 17 novembre.
10: He was the wizard of a thousand kings.
0: Uriah Heep en concert, je rappelle la date, c'est le mardi 17 novembre, ce sera au Cirque Royal de Bruxelles avec Classique 21.
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1: Sam Smith qui nous revient avec un nouveau titre, ça s'appelle Hazel Eyes et c'est également le titre de son tout dernier album. Auparavant, trois lettres, hein, R.O.M. avec The One I Love.

0: Nancy Sinatra et Lee Hazlewood avec These Boots Are Made For Walking. Et ce titre a été numéro 1 d'ailleurs aux États-Unis. C'était en 1966. Je vous le disais, l'information arrive dans quelques petits instants. Ne bougez pas.
1: Bonjour tout le monde. Les nuages sont toujours compacts en cette fin d'après-midi, mais quelques éclaircies nocturnes apparaîtront sur la province de Luxembourg et surtout sur la Gaume dans la nuit. Ailleurs, ça restera donc nuageux mais sec avec des températures nocturnes comprises entre 12 et 14 degrés sur le sud et entre 16 et 18 degrés ailleurs. Et puis pour demain, jeudi, on retrouvera un temps sec mais nuageux en matinée. Seule la Gaume fera un petit peu de résistance dans un premier temps avec des éclaircies matinales. En après-midi, on retrouvera quelques petites averses sur les deux Flandres et la province d'Anvers, le tout avec des températures similaires à celles d'aujourd'hui, c'est-à-dire entre 19 et 23 degrés.
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0: ZZ Top, and you're listening, of course, 21 Have Mercy.
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4: Il est 17h.
5: Et retour sur le 40, Caroline.
6: Oui, avec toujours cet accident à hauteur de Herstal en direction de Bruxelles. La bande droite est obstruée pour le moment sur cette E40. Vous perdez une vingtaine de minutes en direction de Bruxelles et 30 minutes entre Loncin et Léossard vers Aix-la-Chapelle. Toujours 10 minutes perdues également sur le 19 entre Nivelles Nord et Nivelles Sud en direction de Mons. Ça coince aussi sur le ring de Bruxelles entre Strombeek-Bever et Jette en direction de Grand-Bigard où vous perdez une dizaine de minutes. Et puis on signale une panne, un aiguillage, c'est à hauteur de Hal et la SNCB signale des retards possibles donc sur cette ligne.
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5: 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Il est présenté par Hélène Remy.
10: Des colis à réceptionner dans des casiers plutôt que sur les étagères des librairies, le succès des armoires automatiques inquiète les petits commerces de proximité. L'incident présente les caractéristiques d'un acte de terrorisme soutenu par un État. La diplomatie européenne réagit à l'attaque déjouée le mois dernier en Allemagne, une attaque que Berlin attribue à la Russie. Prendre un stylo en main, ça semble facile sur Terre, mais dans l'espace, c'est tout autre chose. L'astronaute française Sophie Adno donne de ses nouvelles. Bonjour, elles permettent de récupérer un paquet 24 heures sur 24. Les armoires à colis sont de plus en plus nombreuses près des gares, devant les supermarchés. Et ce succès inquiète les petits libraires et autres magasins de proximité. Ils proposent eux aussi des services de dépôt et de retrait de colis. Pour les soutenir, la ville de Charleroi veut donc taxer ses casiers électroniques. C'est le reportage d'Arthur Ebenquis.
11: À Charleroi, Stéphane est libraire, mais les dépôts et retraits de colis font désormais partie intégrante de son activité. Problème, ils se font rares.
12: Les étagères, d'habitude, on recevait entre 40 et 50 colis par jour. Depuis 2 semaines, on est entre 8 et 15 colis par jour.
11: Chaque colis lui rapporte 50 centimes, une petite somme à l'unité, mais cumulée, elle pèse lourd dans son chiffre d'affaires.
12: Une proportion de 50%, si c'est pas plus. Ça fait brasser des gens parce qu'une personne qui vient chercher un colis, il prend une canette, il prend autre chose, ou un magazine ou une gazette.
11: Si cette activité est menacée, c'est parce que les distributeurs développent des casiers automatiques afin de ne plus payer de commission aux commerçants. C'est notamment le cas de Bipost qui privilégie ses Bibox, comme l'explique sa porte-parole, Laura Serrada Crespo.
13: Ce qu'on change, c'est vraiment la manière dont certaines options sont proposées lors du check-out. Quand nos Bibox disposent de suffisamment de capacité, on les met davantage en avant.
11: D'où l'idée de Tanguy Louambois, échevin du commerce, d'instaurer une taxe pour établir une forme d'équité.
14: Pouvoir compenser si c'est possible ou en tout cas avoir une action qui est positive vis-à-vis des commerces qui sont concernés.
11: Une proposition qui ne plaît pas aux utilisateurs.
15: Ça reste pratique, quoi. Être taxé dessus, je trouve ça un petit peu injuste.
16: C'est important, oui, puisqu'après le travail, on peut récupérer nos colis ou nos paquets sans passer par un guichet.
11: Un projet embryonnaire dont les modalités doivent encore être discutées.
10: Le reportage à Charleroi d'Arthur Ebenquis. Le prix de l'essence passera un cap demain. Le litre de Super 95 dépassera les 2,058 € au maximum le litre. Il faut remonter 4 années en arrière à l'été 2022 pour retrouver un prix aussi élevé. Le litre de diesel sera aussi plus cher dès demain à la pompe, 2,386 € au maximum. Comment se passe la rentrée dans les écoles? Plusieurs changements ont eu lieu. On en a déjà beaucoup parlé, comme les 2 périodes supplémentaires que les professeurs doivent donner dans le second.

0: quand on est tout seul à donner sa matière, on n'a pas besoin de, on ne dépend pas de quelqu'un d'autre, donc on travaille en solo. Quand on travaille en duo, forcément, il faut communiquer, donc c'est du temps en plus.
1: Du temps pour se parler, répartir la matière, les corrections, et puis rester à l'affût des élèves les plus malicieux.
0: Au dernier cours, j'ai un élève qui m'a dit qu'il ne devait pas noter la réponse. Il m'a dit, la madame d'hier m'a dit que je ne devais pas noter.
2: Mais non, c'est pas vrai, j'ai dit qu'il devait noter.
0: Ouais, donc voilà, je lui ai dit que la madame d'aujourd'hui lui demandait de noter.
2: Oui, bon, on va voir ça tout le temps, je pense.
1: Tout cela suppose donc une certaine cohésion. Christine Matagne.
3: C'est vrai que ça suppose de bien s'entendre et nous, la chance qu'on a, c'est que ça fait longtemps qu'on prépare nos cours ensemble parce qu'on partage nos cours depuis quelques années, mais on avait chacune une classe. Ce qui n'est pas évident, c'est de donner le cours que quelqu'un a préparé.
1: En tout, Émilie doit partager 3 classes dans 3 années différentes, un vrai casse-tête organisationnel.
0: Parfois, c'est moi qui donne 4 heures et ma collègue 1 heure. Parfois, c'est 2 heures chacune. Parfois, c'est 3 heures et 2 heures, donc c'est très variable. Il faut toujours garder son sang-froid et se dire qu'on y est toujours arrivé, qu'on va toujours y arriver.
1: Un optimisme que tous les profs ne partagent pas.
4: 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En Allemagne, de l'ADN a été retrouvé sur le drone chargé d'explosifs qui avait paralysé l'aéroport de Leipzig il y a 1 mois. L'attaque avait été déjouée sans faire de blessés. Selon la police criminelle allemande, il s'agit de l'ADN de 2 hommes au passeport russe. Hier, l'Allemagne a accusé la Russie de se cacher derrière cette tentative d'attentat. Au niveau européen, le dossier est pris très au sérieux également. La chef de la diplomatie européenne, Kaya Kallas, a qualifié aujourd'hui cet incident, je cite, « d'acte de terrorisme » soutenu par un État.
5: Il est clair qu'il porte toutes les marques du terrorisme d'État. La question est que faire? Nous avons déjà convoqué les ambassadeurs russes. De nombreux États membres sont également concernés. Nous allons discuter des mesures supplémentaires que nous pouvons prendre. Concernant l'Ukraine, il est clair que nous devons nous coordonner pour déterminer comment agir face à l'escalade du conflit par la Russie qui tue des civils et cause le plus de dégâts possible. Nous discutons donc de la manière dont nous pouvons exercer davantage de pression sur la Russie afin qu'elle mette fin à cette guerre.
4: Et la semaine prochaine, la chef de la diplomatie européenne lancera un groupe de travail pour combler, dit-elle, plus rapidement les lacunes de la défense européenne. L'Iran réagit et jure, je cite, de briser l'ennemi après de nouvelles frappes américaines la nuit dernière. D'après Téhéran, ces frappes ont fait 11 morts, dont 4 lors d'une attaque dans le sud de l'Iran durant un mariage. L'Iran parle de crimes de guerre. Annick Capel.
6: Un trou béant au-dessus d'une pièce plongée dans le noir. Sur le sol, des tas de gravats et des dizaines de chaussures pêle-mêle, certaines appartenant à des enfants. Ali Malali est le propriétaire.
7: On est dans une zone résidentielle et malheureusement, pendant le mariage de ma fille, il y a eu cet incident avec des drones. 2 drones. C'était très éprouvant et je suis très inquiet. Heureusement qu'il n'y a pas plus de victimes.
6: 4 personnes ont été tuées et plus de 50 blessées selon l'agence de presse iranienne Fars qui diffuse ces images. Téhéran dénonce un crime de guerre. Ces dernières heures, l'Iran a déjà revendiqué des attaques contre des cibles militaires américaines dans plusieurs pays du Golfe, mais promet une riposte élargie. Washington, de son côté, assure ne jamais prendre pour cible des civils.
4: L'épidémie d'Ebola continue de faire des victimes en République démocratique du Congo. À ce stade, le virus a fait plus de 3000 morts et contaminé plus de 6000 personnes. Plusieurs traitements et vaccins sont à l'essai contre cette nouvelle souche du virus Ebola. Elle nous donne de ses nouvelles depuis l'espace. Sophie Adnaud est la première Française à avoir réalisé des sorties à l'extérieur de l'ISS, la Station Spatiale Internationale. Des sorties qui représentent un effort colossal pour le corps humain. L'astronaute française l'a expliqué à plusieurs journalistes alors qu'elle était en direct de l'ISS.
8: Je devais prendre des notes en tenant un stylo. Rien que tenir le stylo pour écrire est douloureux pour ma main aujourd'hui. Et donc quand on sait qu'on doit enchaîner des sorties 7 jours d'intervalle, donc c'est 3 sorties en 15 jours, oui, la clé c'est la récupération. Donc ça veut dire ajuster la nutrition pour faire en sorte que le corps ait bien tout l'équilibre nutritionnel dont il a besoin pour la récupération, s'assurer que le sommeil est vraiment bon pour être sûr que le corps ait le temps de récupérer pendant le sommeil. Et ensuite, ajuster l'effort physique. On a des équipes de médecins, de nutritionnistes, de coachs sportifs qui nous aident à ajuster tout ça et à

0: trouver les petites choses qui marchent le mieux chacun pour son corps.
1: L'astronaute française Sophie Adnaud qui nous parlait de sa mission dans l'espace. Notre astronaute belge Raphaël Liégeois poursuit quant à lui sa formation pour rejoindre l'ISS à son tour. Pas encore de date précise, mais ce sera probablement l'automne prochain, à l'automne 2027. Zizou Berckx doit terminer son match à l'US Open de tennis. Hier soir, le Belge menait 2-7 à 1 face à l'Espagnol Carlos Tabernère quand la pluie et la nuit sont venues interrompre ce premier tour. La suite, c'est donc pour ce soir. L'Union Saint-Gilloise n'a pas encore joué sa troisième journée de championnat de football. Les Bruxellois vont se rattraper ce soir. Leur match face à Saint-Tron sera à suivre dès 20h30 sur RTBF Vivacité en radio. C'est la fin de ces informations. Très belle soirée à notre écoute.
2: Merci beaucoup Hélène.
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l'album Thriller, l'album des grands succès de Michael Jackson, produit par un grand monsieur qui nous a quitté il n'y a pas très longtemps, Quincy Jones, et puis Eddie Van Halen à la guitare, évidemment. Yann Durie.

0: Berry, un morceau qu'il avait composé avec Charles Jenkel. Ils avaient aussi composé pour Charles Jenkel, ils avaient composé Number One, Sex and Drugs and Rock'n'Roll.
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0: belle mélodie, hein, de jolies paroles, et puis quelle voix, hein, Charles Lécouture, comme un avion sans ailes.
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0: On va sur le 40, mais l'autre, Caroline.
17: Oui, le 40 à hauteur de Ternate où il y a un accident. C'est en direction de Gand. On perd entre 10 et 15 minutes pour l'instant. Toujours quelques petits ralentissements sur le ring de Bruxelles aussi. 10 minutes supplémentaires entre Strombeek-Bever et Jette en direction de Grand-Bigard. Sur l'autre 40, entre Lensin et les Hauts-Sarres en direction de l'Allemagne, la circulation s'intensifie dans la zone en chantier. Vous perdez 45 minutes pour l'instant vers Aix à la Chapelle. 20 minutes perdues dans l'autre sens. Ça ralentit toujours en région liégeoise sur la 602 entre Saint-Laurent et Val-Benoît en direction de Laveux. 10 minutes supplémentaires sont nécessaires et plus 10 minutes également sur le 19 entre Nivelles-Nord et Nivelles-Sud en direction de Mans.
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0: Hamid Fadjaoui nous rassure à moitié à propos de l'intelligence artificielle.
22: Ce soir, j'ai le plaisir d'animer un débat pour le forum du magazine Lobby et le sujet, c'est l'intelligence artificielle dans la finance, avec en sous-jacent une sous-question qui me paraît la bonne. Quel rôle reste-t-il encore à l'humain là-dedans? Alors, je vais en discuter avec des experts, mais en préparant justement ce débat, je me suis rendu compte que la question déborde largement la finance, et c'est la raison pour laquelle j'en parle aujourd'hui. Elle m'a d'ailleurs ramené à Yuval Noah Harari, vous savez, c'est cet historien israélien très très brillant, qui il y a deux semaines encore a accordé un entretien choc au magazine britannique The Economist. Et il disait une chose très très simple. La prise de pouvoir de l'intelligence artificielle, eh bien, elle ne ressemblera pas à une révolte des machines, comme on nous le dit souvent. Elle ressemblera plutôt à un abandon volontaire. Et oui, nous allons confier nos décisions aux algorithmes parce qu'ils vont tout simplement plus vite et parce que nous finirons par leur faire plus confiance qu'à nos semblables. Autrement dit, le jour où l'intelligence artificielle prendra du pouvoir sur nos vies, elle ne défoncera pas notre porte. Pas de robots, pas d'armes, pas d'uniformes. Elle nous enverra juste un petit message très poli. Votre demande a été refusée. Et la demande, elle portera sur quoi? Sur notre crédit bancaire, sur notre prime d'assurance, sur notre candidature à une entreprise, peut-être même un jour, l'accès à un traitement médical. Et quand nous demanderons pourquoi, on nous répondra « Je suis désolé, je n'y peux rien, c'est l'IA, c'est l'algorithme ». Autrement dit, l'IA n'a pas besoin d'une mitraillette pour prendre le pouvoir. Elle peut le prendre par les formulaires, par l'administratif. Et la mécanique, elle est très simple. La révolution industrielle, vous l'avez entendu dans vos cours d'histoire, elle a automatisé la force physique. L'informatique, elle a automatisé le calcul. Et l'intelligence artificielle, elle a fait quoi? Ben, elle a automatisé l'autorité, c'est-à-dire le droit de dire oui ou non, qui est aussi un droit de vie ou de mort. Et l'IA est donc déjà entrée dans des systèmes qui décident de nos vies. Une banque s'en sert pour évaluer notre risque, une assurance pour calculer notre prime, une entreprise pour trier des CV, une administration pour choisir qui sera contrôlé ou pas. Et sur les réseaux sociaux, vous le savez bien, des algorithmes choisissent déjà ce que nous verrons et ce que nous ne verrons jamais. Attention, je ne suis pas en train de dire que la machine décidera toujours plus mal que nous. Un banquier fatigué, ça existe. Un recruteur pressé, ça existe aussi. A priori, c'est vrai, une IA bien conçue appliquera la même règle à tout le monde. Mais le vrai danger, il n'est pas là, il est ailleurs. Il apparaît quand une décision importante devient incompréhensible, impossible à contester, quand plus personne ne veut en porter la responsabilité. Car c'est vrai, derrière chaque algorithme, il y a a priori encore des humains. Le problème, c'est que le jour où le système se trompe, ces humains souvent disparaissent. Ce n'est pas nous, c'est l'IA, c'est l'algorithme. Et donc une décision humaine devient pratiquement une fatalité technique. Alors non, il ne s'agit pas évidemment de refuser l'intelligence artificielle, d'ailleurs c'est trop tard. Il s'agit de nous imposer trois choses simples pour toute décision qui compte. Un, désigner un responsable humain qu'on peut nommer, donc une explication qu'on peut comprendre et surtout un recours qui existe vraiment. Voilà au fond la réponse à la question de mon débat de ce soir. Le rôle qui reste à l'humain, ce n'est pas de calculer plus vite que la machine, c'est impossible, c'est perdant. C'est un calcul perdant, c'est le cas de le dire. C'est de rester celui ou celle qui assume, celui ou celle qui porte la responsabilité de la décision. Parce que la prise de pouvoir des machines, elle ne commencera peut-être pas le jour où elles se révolteront comme on l'imagine, elle commencera le jour où nous dirons tous la même phrase « Je n'y peux rien, c'est pas moi, c'est l'IA ou c'est l'algorithme ».
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0: Matt Bianco, 1985, avec sa choriste le toujours, Basia. Ils en ont fait des succès, hein, avec Yeah Yeah.
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0: Fontaines d'ici sur Classique 21 avec Marianne. 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

0: Young Americans avec David Bowie sur Classique 21. Et le temps passe, comme d'habitude d'ailleurs, lorsqu'on est bien accompagné. Et on va retrouver le journal dans quelques petits instants, ce sera donc à 18h.
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0: Kick sur Classique 21, l'information nous arrive.
1: Bonjour tout le monde, les nuages sont toujours compacts en cette fin d'après-midi, mais quelques éclaircies nocturnes apparaîtront sur la province de Luxembourg et surtout sur la Gaume dans la nuit. Ailleurs, ça restera donc nuageux mais sec, avec des températures nocturnes comprises entre 12 et 14 degrés sur le sud et entre 16 et 18 degrés ailleurs. Et puis pour demain, jeudi, on retrouvera un temps sec mais nuageux en matinée. Seule la Gaume fera un petit peu de résistance dans un premier temps avec des éclaircies matinales. En après-midi, on retrouvera quelques petites averses sur les deux Flandres et la province d'Anvers, le tout avec des températures similaires à celles d'aujourd'hui, c'est-à-dire entre 19 et 23 degrés.
0: 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Et oui, il est 18h. Sur le 40, hein, Caroline, toujours.
2: Oui, absolument. Donc, entre Lancin et Léossard, en direction de l'Allemagne, c'est évidemment dans le chantier. Vous perdez une trentaine de minutes, toujours 20 minutes perdues également dans l'autre sens. Ça coince toujours aussi sur le 40 suite à un accident à Ternat, en direction de Gand. 25 minutes perdues, une dizaine de minutes toujours perdues également sur le ring de Bruxelles. Entre Strombeek-Bever et Jette, c'est en direction de Grand-Bigard. Et puis sur le rail, on signale toujours des retards possibles à hauteur de Hall suite à une panne à un aiguillage.
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0: Et voici votre journal de 18h. Il est présenté par Milan Bergmans.
6: La Russie a-t-elle lancé un drone chargé d'explosifs vers l'Allemagne? C'est ce que dit Berlin, ce qui provoque la colère du Kremlin. On fera le point sur l'enquête de la police allemande dans une minute. Depuis l'espace, une astronaute française se livre sur ses sorties extravéhiculaires et donne quelques conseils pour son collègue belge, l'astronaute Raphaël Collignon, qui attend toujours son heure, lui. Deux périodes supplémentaires pour l'épreuve du secondaire, c'est l'une des principales mesures de la dernière réforme de l'enseignement en Fédération Wallonie-Bruxelles. Nous irons à l'Institut Saint-Joseph à Charleroi pour mesurer l'impact de ce changement sur deux professeurs. La tension monte entre Berlin et Moscou. L'incident début août qui a impliqué un drone chargé d'explosifs à l'aéroport allemand de Leipzig est attribué à la Russie. Et après l'Allemagne hier qui a annoncé des mesures de rétorsion contre la Russie, ce sont aujourd'hui les chefs de la Commission européenne, Ursula von der Leyen, et de l'OTAN, Mark Rutte, qui ont promis à Moscou de riposter. Les ministres des Affaires étrangères de l'Union européenne sont d'ailleurs réunis en Irlande pour se pencher sur de nouvelles sanctions à l'encontre de Moscou. Rizlen Kunda, concrètement, quels sont les éléments qui permettent d'attribuer l'incident de Leipzig à la Russie?
7: Ursula von der Leyen a commencé par rappeler que le gouvernement allemand a identifié la Russie comme étant à l'origine de la tentative d'attaque à l'aéroport de Leipzig. Elle a souligné la gravité de l'incident.
8: Si cette attaque avait réussi, elle aurait entraîné des dégâts considérables et peut-être même des pertes de vie humaines.
7: Et elle a prévenu,
8: nous ne le tolérerons pas.
7: Jusqu'à présent, les commanditaires de ce genre d'incident qui se multiplient dans différents pays de l'Union n'ont pas été identifiés, mais au bout d'un mois d'enquête, l'Allemagne a trouvé des éléments qui permettent de remonter à Moscou, comme l'explique le général Dominique Trinquant, ancien chef de la mission militaire française auprès de l'ONU.
9: L'Allemagne a enquêté et elle a découvert que les drones en question avaient des explosifs de caractéristiques militaires et que ces drones ont été employés probablement par des gens qui sont payés par la Russie et qui dirigent ces drones à partir du territoire allemand.
7: Et on vient d'apprendre que la police criminelle allemande a identifié l'ADN de deux hommes suspectés d'avoir amené le drone explosif à l'aéroport de Leipzig.
6: Selon la presse allemande, ces deux hommes détiennent un passeport russe. L'un d'entre eux est biélorusse. Il serait entré dans l'Union avec un visa touristique italien. Le second suspect posséderait également un passeport letton et il aurait agi comme instructeur lors de cette attaque. Au Moyen-Orient, l'Iran accuse les États-Unis de crimes de guerre après une frappe qui a fait 4 morts et une cinquantaine de blessés lors d'une cérémonie de mariage cette nuit dans le sud du pays. L'Iran a riposté directement en ciblant plusieurs positions américaines dans les pays du Golfe. Washington, de son côté, assure ne jamais prendre pour cible des civils. Patrick Bruel ne montera pas sur scène cet automne face aux nombreuses plaintes dont il fait l'objet. Le chanteur a décidé d'annuler sa tournée de 35 concerts prévus en France, en Suisse et en Belgique. Un concert était prévu le 6 octobre à Forêt Nationale. Il était sold out, mais selon son avocate, les tickets seront entièrement remboursés. Pour rappel, l'artiste est visé par 32 plaintes et il est mis en examen depuis le 10 juin dans 4 affaires distinctes, notamment pour viol et tentative de viol. L'astronaute française Sophie Adenau vient de répondre il y a une heure à peine aux questions des journalistes en direct de la Station Spatiale Internationale. Beaucoup de questions sur ses 3 récentes sorties extravéhiculaires dans le vide spatial, mais aussi une question sur un Belge.

0: avait imaginé que c'était un plan A ou un plan B qui se passerait. Ben non, l'espace nous a réservé un plan C. Les équipes savent faire, on sait gérer, on sait traiter, mais surtout mentalement se préparer à l'imprévu.
1: Et pour notre compatriote Raphaël Collignon, le premier vol vers l'ISS, ce sera probablement d'ici un an, à l'automne 2027. 1 milliard et 128 000 euros, c'est le montant déjà récolté pour les bons d'État belges, 5 jours seulement après le début des souscriptions. C'est ce qu'annonce l'Agence fédérale de la dette, et c'est particulièrement le bon d'État à un an qui offre un rendement à 2,75% qui attire. Mais pas encore de quoi battre le record des bons d'État Van Petegem, c'était en 2023. Ces bons-là, ils avaient permis de mobiliser pas moins de 22 milliards d'euros. Une semaine après la rentrée des classes, l'effet des réformes dans l'enseignement en Fédération Wallonie-Bruxelles se fait ressentir chez les professeurs. En particulier, cette réforme qui a beaucoup fait parler, celle des 2 périodes supplémentaires. Certains profs perdent des heures de cours, d'autres perdent carrément leur emploi. Reportage de Benjamin Liberda et Anne-Sophie Bruindonks.
2: Professeur de français à l'Institut Saint-Joseph de Charleroi depuis 15 ans, Emmanuel de Longueville, délégué syndical 7K, vit une rentrée quelque peu particulière.
3: L'année passée, j'avais des 4e, des 5e, des 6e, des 7e. Je faisais un boulot qui collait à mon diplôme. Et cette année-ci, je vais devoir me réinventer. Et en plus, il manque la moitié de mes heures pour le moment.
2: Conséquence en cascade des réaffectations dans son établissement, Emmanuel a perdu toutes ses heures dans le supérieur. Elle doit désormais donner cours en début de secondaire.
3: Je suis au bord d'une crise. Vraiment, il y a un sentiment de tristesse profonde. Je passe entre larmes et colère.
2: De la colère, un sentiment partagé par Pablo Cardona Pradilla, dernier arrivé dans cette école. Il perd son emploi.
4: Je suis ingénieur de formation. Il y a un an, je me suis reconverti dans l'enseignement et j'ai travaillé ici, du coup, à Saint-Joseph comme prof de maths.
2: Pablo en est sûr. Comme prof, il a trouvé sa vocation.
4: Franchement, c'est beaucoup de joie, en fait, de voir des jeunes progresser intellectuellement, humainement. Je trouve que c'est hyper gratifiant, en fait. Moi, personnellement, je trouve que c'est un des plus beaux métiers du monde.
2: En attendant de retrouver du travail, Pablo a de quoi s'occuper.
4: Je viens d'avoir un jeune bébé, du coup, je m'occupe pas mal de lui, les couches et tout ça. Et puis, il y a la phase aussi où, du coup, je recherche des heures pour travailler dans une autre école.
2: Pablo a déjà trouvé 8 petites heures dans un nouvel établissement.
1: Et hier, après une réunion entre les syndicats et la ministre de l'Enseignement, Valérie Glatini, FGTB et CSC se sont dit déçus. Ils annoncent de nouvelles actions dans les semaines à venir pour protester contre ces réformes. Sur nos routes, pas besoin du feu vert de l'Union européenne pour une vignette automobile. C'est ce que confirme la Commission européenne aujourd'hui, tout en expliquant qu'elle va évaluer la conformité du système une fois qu'il sera en place. Alors pour rappel, les 3 régions de notre pays se sont mis d'accord cet été pour mettre en place un système de vignette digitale qui impose une nouvelle taxe aux véhicules légers sur les routes et autoroutes régionales dans notre pays. Selon les 3 régions, d'autres mesures fiscales doivent compenser cette nouvelle taxe pour le citoyen belge. L'objectif étant de faire participer les conducteurs étrangers à l'entretien de nos routes. Un petit rappel maintenant, si vous êtes propriétaire d'une batterie plug and play, celle qui permet de stocker le surplus de vos panneaux solaires et panneaux photovoltaïques, il faut enregistrer votre batterie. Seul 1 Belge sur 10 le sait, et cela évite de devoir payer au moment de recycler sa batterie quand elle arrive à la fin de sa vie. Philippe de Croc, porte-parole de Bebat, interrogé par Marie Mikkels.
5: Le problème, c'est qu'il y a une petite partie de producteurs de batteries qui ne se sont pas mis en règle et qui n'ont pas payé la cotisation environnementale qui pèse sur la batterie, en fait. Puisqu'ils ne se sont pas adhérés à Bebat, ils n'ont pas payé la cotisation, en fait. Le consommateur, c'est lui-même qui va devoir payer au recyclage au moment où on se défait de la batterie, que le vendeur n'existe plus ou qu'on ne peut plus s'adresser au vendeur. Ben, ce sera le consommateur même qui devra payer ce coût jusqu'à 300 euros. Si vous avez acheté une batterie récemment, vérifie quand même que le numéro de série est connu chez Bebat.
1: Et si vous ne savez pas si votre batterie est enregistrée, vous pouvez vérifier sur le site de Bebat. Les chaleurs de l'été sont déjà loin, mais Bruxelles pense à l'avenir, une piscine extérieure aux abattoirs d'Anderlecht en 2030. Le gouvernement bruxellois a élaboré un master plan pour revaloriser le quartier de Kureghem. La construction d'une piscine en plein air sur le toit du bâtiment, manufacture juste derrière les halles historiques, est prévue. Le réaménagement du site prévoit aussi des logements, des activités horeca et des équipements collectifs. Les explications de Pierre-Yves Meugens. Son toit a la même superficie que la Grand Place.
6: Alors c'est énorme, on se retrouve sur le site des abattoirs d'Anderlecht, je pense que tous les Bruxellois le connaissent, les non-bruxellois sans doute aussi.
1: Avec une vue imprenable sur le vieux bâtiment des abattoirs, sur le canal et même le palais de justice, c'est ici que sera posée la future piscine.
6: Qui va prendre place à un endroit qui est tout à fait particulier parce que cette infrastructure, elle va se retrouver sur le toit.

0: d'un bâtiment existant avec une vue qui sera évidemment magnifique pour les nageurs.
1: Gilles Delforge est le directeur de la société d'aménagement urbain en charge du projet.
0: On en parle depuis longtemps, mais donc là, on va faire en sorte que ça se réalise. On va lancer le marché très rapidement, mais donc effectivement une infrastructure de piscine extérieure, mais également intérieure.
1: La piscine s'inscrit dans un master plan qui vise à transformer le site. Des logements, des infrastructures, des équipements viendront s'ajouter. C'est tout bénéfice pour les gestionnaires des abattoirs, dont l'activité d'abattage justement s'arrête en 2028. Elke Thibault est la directrice du site.
2: On doit quand même réfléchir à la diversification, comme on va avoir l'habitation aussi à côté ou sur le site. C'est important d'avoir plusieurs activités.
1: Si tout va bien, la piscine, elle devrait ouvrir ses portes en 2030.
3: Et puis un petit mot de sport, Zizou Berck sera de retour sur le court à New York ce soir pour terminer son match à l'US Open. Le Belge menait 2-7-1 face à l'Espagnol Carlos Taberner hier, quand la pluie a interrompu ce duel du premier tour. C'est tout pour ces infos, belle soirée à notre écoute.
4: Merci beaucoup Milan. 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

Paul Simon sur Classique 21, tout seul, sans Garfunkel, avec Lady in the Evening. C'est un morceau d'ailleurs qu'ils avaient joué à Central Park. Hein. C'est en septembre 80 ou 81. Je chope toujours sur l'année à l'époque et retransmis en audiovision. Dans quelques petits instants, nous allons retrouver, puisque nous sommes mercredi, on va retrouver Delphine pour les trahisons du rock.

0: Bonjour Delphine.
1: Mais bonjour Pierre.
0: Et nous allons parler d'un clash dans quelques petits instants.
1: Un bon clash comme on les aime, ça va clasher.
0: À tout de suite.
1: À tout de suite.
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0: Bonjour Delphine.
1: Bonjour Pierre.
0: Et dans les grandes trahisons du rock aujourd'hui, on va vous raconter la fin d'un groupe culte de Clash.
1: Et oui, on vous avait parlé, promis d'un Clash, le voici. Les Clash avec une fin assez spectaculaire. Parce que The Clash ne s'est pas contenté de se séparer. The Clash a terminé sa carrière avec un album tellement mauvais que pendant des années, tout le monde a fait comme si cet album, eh bien, il n'avait jamais existé. Cet album, c'est Cut the Crap. L'album est même absent du documentaire officiel Westway to the World. Il a été aussi écarté de plusieurs grandes rééditions du catalogue. Bref, c'est vraiment le disque fantôme. Et pourtant, juste avant ça, The Clash, ils sont au sommet. London Calling, Combat Rock, Rock the Casbah, Should I Stay or Should I Go. On parle tout de même, Pierre, du groupe ici surnommé The Only Band That Matters, qui signifie le seul groupe qui compte. Alors, comment passe-t-on de London Calling à un disque que son propre groupe préfère oublier? Eh bien, en commençant par virer l'un de ses meilleurs compositeurs.
0: Mick Jones.
1: Exactement. Nous sommes en septembre 1983. Joe Strummer décide que Mick Jones doit partir. Mick, c'est son guitariste, son partenaire d'écriture, celui avec qui il construit le son des Clash depuis le début.
0: Et pourquoi?
1: Eh bien, parce que selon Strummer, Mick Jones s'est éloigné de l'esprit du groupe. Il est devenu trop pop, trop dance, trop fasciné par le rap, les clubs new-yorkais, les synthés, les boîtes à rythme, en clair, plus assez punk. Et puis, il y a aussi le Mick Jones version rockstar. Strummer lui reproche ses retards, ses absences, son comportement de diva. Dans le docu, toujours celui-ci, hein, Westway to the World, il le résume à peu près comme ça. Quand Mick arrivait enfin, c'était Elizabeth Taylor de mauvaise humeur. Voilà, tout de suite, on a l'image. Alors, un jour, pendant une interview, une fan ose demander à Joe Strummer mais pourquoi vous avez viré Mick? Moi, il me manque. Alors, Joe coupe le magnétophone et sa réponse tient en quelques mots. Parce que c'est un connard.
0: Oula.
1: Voilà, c'est la diplomatie punk.
0: Ouais. Alors, du coup, Delphine, Mick Jones, il le vit comment?
1: Bah, très mal, évidemment. The Clash est au sommet et lui, il est viré. Alors, Mick racontera plus tard qu'après son éviction, eh bien, il rentre tout simplement chez lui et va pleurer pendant une demi-heure. Il se sent complètement trahi. Il estimera aussi qu'au fond, son problème était peut-être devenu très simple. Simplement, il donnait trop souvent son avis. Et c'est franchement dommage parce que ces deux-là, c'était vraiment le duo créatif des Clash. Joe, c'est la rage, la politique, la rue. Mick, lui, apporte les mélodies, les arrangements, les guitares, la pop aussi. Ça fonctionnait justement parce qu'ils étaient différents. Mick Jones, cofondateur et co-auteur essentiel, est donc viré par Strummer et Paul Simonon, le bassiste avec Bernie Rhodes, leur manager, revenu dans l'équation. Alors, ils vont recruter deux nouveaux guitaristes, Nick Shepard et Vince White, avec Pete Howard à la batterie. Et au début, Strummer, il y croit vraiment dur comme fer. Même Bob Dylan voit cette nouvelle formation sur scène et la trouve franchement excellente. Strummer, ben, lui, se sent investi d'une mission. Le punk doit redevenir vrai. Il faut en finir avec tous les artifices et surtout avec ses fichus boîtes à rythme et ses synthétiseurs qu'aime tellement Mick Jones. Ok, alors maintenant devinez Pierre, devinez ce qu'on retrouve partout sur le prochain album des Clash.
0: Eh oui, des boîtes à rythme.
1: Et voilà, dans le mille et des synthétiseurs, bienvenue dans cet album Cut the Crap. À la production, le manager Bernie Rhodes prend énormément de place Tellement de place que le groupe, lui, finit presque par disparaître de ce disque. Paul Simonon ne joue même pas les parties de basse de l'album. Les musiciens sont noyés sous les machines, les rythmes programmés, les chœurs, une production complètement surchargée. Donc le groupe qui voulait revenir aux fondamentaux du punk finit par sonner comme une mauvaise imitation futuriste de lui-même.
0: Et pendant ce temps-là, que fait Mick Jones ?
1: Alors c'est là, je trouve, comment l'histoire elle devient délicieuse. Mick Jones, il monte son propre groupe, Big Audio Dynamite, et lui fait exactement ce pourquoi Strummer l'avait viré. Il va mélanger rock, hip-hop, sample, musique électronique, rythme, dance, sauf que chez lui, eh bien, ça va fonctionner. Son premier album sort en 1985, pratiquement au même moment que Cut the Crap des Clash. Et sur cet album, eh bien, il y a un single, est égal MC au carré, un morceau moderne, inventif, très en avance sur son temps. Donc résumons, Joe Strummer vire Mick Jones parce qu'il utilise trop de machines, puis il fait un album bourré de machines qui sonne beaucoup moins moderne que celui de Mick Jones.
0: Et Cut the Crap, eh ben, ça se plante.
1: Et oui, artistiquement, en tous les cas, c'est sûr. Même Strummer finira par le reconnaître quelques mois plus tard. The Clash, c'est terminé. Et Joe dira lui-même de cette période, c'était un échec complet et il regrettera sincèrement d'avoir viré Mick. Mais attendez, en 1986, Joe Strummer retrouve Mick Jones et ils vont donc coproduire, en tous les cas, Joe Strummer coproduit le deuxième album de Big Audio Dynamite et coécrit 5 morceaux avec lui. Joe Strummer se retrouve à retravailler avec le groupe de l'homme qu'il avait viré, notamment parce qu'il trouvait sa musique trop électronique. On va dire qu'ils sont pas rancuniers, nos
0: c'est
1: amis
0: ce que j'allais
1: punk,
0: dire, oui,
1: voilà.
0: Tout à fait.
1: Donc ça c'est déjà cool. Faut savoir aussi que The Clash, eh bien, ils ne se sont jamais reformés puisque Joe Strummer, il voulait pas céder à la nostalgie ni risquer d'abîmer ce qu'ils avaient construit. Pour lui, mieux valait laisser le mythe intact plutôt que de revenir pour de mauvaises raisons. Strummer va mourir brutalement suite d'une crise cardiaque, c'était en 2002, il avait à peine 50 ans, tandis que Mick Jones, il va poursuivre sa route musicale, il est toujours en vie. Et l'ironie reste cruelle, trahir son meilleur partenaire pour sauver le groupe et finir par tuer le groupe qu'on voulait justement protéger.
0: On va écouter quel morceau ?
1: Eh bien, je vous propose d'écouter un titre où c'est Mick Jones justement au chant, un titre des Clash. On écoute donc Train in Vain.
0: Parfait. Merci Delphine.
1: À la semaine prochaine.
0: À la semaine prochaine.
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groupe Clash sur Classique 21 avec Train in Vain. Merci beaucoup Delphine et puis rendez-vous la semaine prochaine. Sinon, bah, vous le savez, hein, vous la retrouvez le samedi matin pour Come Together de 9h à 12h. On va prendre des nouvelles des routes dans quelques petits instants avec Caroline. En attendant, c'est Snow Patrol en compagnie de Kylie Minogue.

0: Patchol avec Kylie Minogue qui signe, on peut dire, son retour, bien qu'elle ne soit jamais partie. Hein. C'est vrai, elle est là depuis quelques dizaines d'années. Et tant mieux d'ailleurs, on aime beaucoup cet artiste très dynamique et très péchu.
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0: Un accident sur le 411, Caroline.
11: Oui, absolument, c'est à Oulart et c'est en direction de Bruxelles. On perd pour le moment une dizaine de minutes. Je vous rappelle également cet accident à Ternat sur le 40 en direction de Gand. On perd toujours une demi-heure. Accident également sur le ring de Bruxelles à hauteur de Strombeek-Bever. C'est en direction de l'A12. La bande de gauche est obstruée. Et puis ça ralentit toujours dans le chantier sur le 40 en direction de l'Allemagne. On perd une vingtaine de minutes. C'est à hauteur de Votem. Et 10 minutes perdues dans l'autre sens.
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0: Bonjour Marie.
14: Bonjour Pierre. 50 ans après la sortie du premier album, les Ramones ont été célébrés en grande pompe à Los Angeles, au Hollywood Forever Cemetery. Billy Joe Armstrong de Green Day, Travis Barker de Blink-182, Tim Armstrong de Rancid et l'ancien bassiste C.G. Ramone ont réuni leurs forces sous le nom de Cretin Family. Billy Idol, entre autres invités, les a rejoints sur scène pour un Blitzkrieg Bob en guise de finale. Un véritable passage de témoin entre plusieurs générations du punk rock. Angry Anderson, c'est le chanteur de Rose Tattoo, a été hospitalisé après un arrêt cardiaque. Le groupe l'a confirmé dans un communiqué publié vendredi. À 79 ans, le frontman reçoit les soins nécessaires, mais aucune information sur son état, ni sur une éventuelle sortie de l'hôpital n'a été communiquée. Sa tournée européenne d'adieu avait déjà été interrompue au début du mois d'août, les fans belges s'en souviennent, puisque le concert prévu à Courtrai avait été annulé. On lui souhaite évidemment un prompt rétablissement. Jack Antonoff était chez lui à Asbury Park il y a quelques jours et quand on est du New Jersey, chez soi, ça peut réserver bien des surprises. Alors qu'il entamait une reprise de Jersey Girl, justement, une silhouette familière a fait son entrée sur scène, Bruce Springsteen en personne. Les deux natifs du New Jersey ont enchaîné avec Chinatown, leur titre commun, sous les yeux d'un public qui n'en revenait pas puisque c'était pas la première fois, vous l'avez compris. Les deux artistes avaient collaboré déjà en 2020 lors de l'enregistrement de ce titre. C'était ensemble sur les toits des électriques Lady Studio.
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0: 4 sur Classique 21 avec Rogue This Town. On est dans 20 minutes, et bien on retrouvera le moment M avec Jean-Louis Lahaye.
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0: Toujours bien, Étienne Dao avec Épaule Tatou sur Classique 21.
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0: La douce voix de Nora Jones avec Chasing Parrots sur Classic 21. C'est sorti il y a quelques années, hein. C'était en 2009. Le moment M nous arrive.
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0: Il est 19h. On va sur le 40, Caroline.
13: Oui, avec toujours des ralentissements dans le chantier à hauteur de Votem. On perd toujours une quinzaine de minutes pour l'instant en direction de l'Allemagne. Et puis sur le rail, il y a toujours cette panne à un aiguillage à hauteur de Halle avec des retards possibles sur cette ligne. Et puis notez qu'entre Bruxelles-Luxembourg et Otigny, eh bien là aussi, il y a des retards. On circule sur une seule voie.
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Aujourd'hui, je vous raconte le moment qui est à l'origine de la chanson Salisbury Hill de Peter Gabriel. Fin 1975, Bath, à proximité de Bristol, sud-ouest de l'Angleterre. Ça fait un moment que Peter Gabriel sait qu'il est à un tournant de sa carrière. Et bien plus que cela. Depuis des mois, il avance comme un funambule sur une corde tirée entre deux vies. D'un côté, il y a Genesis, le groupe avec lequel il a tout commencé. Une machine devenue tentaculaire qui lui a offert la célébrité autant qu'elle l'a épuisée. De l'autre, il y a l'homme qui remonte peu à peu à la surface, étouffé depuis trop longtemps par les masques, les mises en scène et les personnages qu'il incarne chaque soir pour remplir les salles. On pourrait croire qu'il vit en rêve. Les concerts s'enchaînent. L'album The Lamb Lies Down on Broadway propulse Genesis dans une nouvelle dimension. Les journalistes parlent d'eux comme d'une petite révolution scénique. Mais ce qui n'était au départ qu'une fraternité musicale bricolée entre quatre murs d'internat est devenu 10 ans plus tard une machine mondiale qui l'aspire, l'épuise et ne lui ressemble plus. Les répétitions se déroulent dans une tension croissante. Peter est épuisé, il a l'esprit ailleurs. La naissance de sa fille, Anna, l'a bouleversé. Chaque tournée lui donne l'impression de s'éloigner un peu plus de lui-même. Il ne parle plus avec le même entrain. Ses silences en disent davantage que ses mots. Les désaccords sur la direction musicale du groupe se multiplient et deviennent plus tranchants. Il a l'impression de ne plus écrire pour lui, mais pour correspondre à ce qu'on attend de lui. Il se surprend à se demander quand il a cessé de décider pour lui-même. La nuit, il reste parfois éveillé, assis par terre, à griffonner des phrases qu'il déchire aussitôt. Il répète qu'il a besoin d'air. Jill, sa femme, le sent dérivé, sans pouvoir lui offrir ce qu'il cherche. Puis, il est parti. Il a quitté la maison presque sans prévenir. Pas de sac, pas de plan. Il marche le long des routes de campagne, le visage fouetté par le froid. Pour la première fois depuis longtemps, il ne pense pas à ce qu'il laisse derrière lui. Il connaît la région de Bath et son relief vallonné depuis toujours. Mais ce matin-là, les chemins lui semblent plus clairs, presque tracés pour lui. Ce sont ses pas qui le guident. Les bruits du monde s'éloignent, le bourdonnement de la circulation, tout disparaît. Place au souffle du vent et au froissement des herbes sèches. Le public, les projecteurs, les déguisements, les tournées, les albums, tout semble loin. Peter Gabriel ressent ce besoin vital de faire le vide. La forme arrondie de Salisbury Hill se découpe dans un ciel chargé de nuages. Il connaît de nom la colline et les légendes qui l'entourent, sans jamais s'y être intéressé plus que cela. Sans l'avoir décidé,

Il sent qu'il n'a jamais été aussi près de se retrouver. Arrivé au sommet, il n'attend pourtant rien de spectaculaire. Il s'arrête, ferme les yeux. Et pour la première fois depuis des mois, il n'y a plus de bruit intérieur, juste ce vide neuf, prêt à être rempli autrement. Il s'assoit sur une pierre, le souffle enfin régulier. Il sent, il sait que quelque chose peut recommencer. Aucun mot ne se forme, rien ne se dicte, mais une évidence monte, sans phrase et sans témoin. Son cœur se met à battre plus fort, comme si son corps avait déjà décidé pour lui. Il ne pense ni à Genesis, ni au contrat, ni à ceux qui tenteront de comprendre. Tout ce qu'il sent avec une clarté tranquille, c'est que le retour ne se fera plus du même côté. Ce qu'il quitte est derrière. Ce qu'il rejoint n'a pas encore de nom, mais la bascule est faite. Quelque chose vient de s'ouvrir, et c'est là, sur cette hauteur battue par le vent, qu'il va intégrer ce qui changera sa vie. À cet instant précis, il ne voit pas encore une chanson, mais la musique est déjà là, en germe. Le rythme régulier de ses pas dans la montée, la pulsation de son cœur, l'espace autour de lui, la paix intérieure. En redescendant, il n'est déjà plus le même homme. Ce moment suspendu passé sur la colline de Salisbury Hill est à l'origine de la chanson du même nom qui paraît en 1977 sur Car, le premier album solo de Peter Gabriel. Salisbury Hill est un récit de rupture et de renaissance. Peter Gabriel y raconte de façon métaphorique sa décision de quitter Genesis, alors au sommet de sa popularité. La chanson évoque un appel intérieur, une illumination vécue sur cette fameuse colline de Salisbury Hill. Un endroit où il prend conscience qu'il doit sacrifier la sécurité, la reconnaissance et le confort pour retrouver sa liberté créative et personnelle. Ce n'est pas une chanson de fuite, mais une chanson de choix. Elle parle d'écoute intérieure, d'intuition, d'alignement et de transformation. Peter Gabriel écrit le texte à la première personne, mais parle en parabole. Tout le texte repose sur l'opposition entre sécurité et vérité intérieure. Il ne cite jamais Genesis, mais tout y renvoie. Climbing up on Salisbury Hill, I could see the city light. Grimpé sur la colline de Salisbury, je pouvais voir la lumière de la ville. La montée est à la fois physique et symbolique. Prendre de la hauteur pour voir sa vie autrement.

fils. Il a dit « Ramasse tes affaires, je viens te ramener à la maison ». Le « il » n'est pas identifié. Ce n'est ni Dieu, ni une personne réelle. C'est sa voix intérieure, son instinct, son cœur qui lui parle. La maison est aussi symbolique, c'est l'idée de se recentrer sur lui-même. Plus loin, il critique clairement le système qu'il a contribué à créer. Genesis comme une machine qu'il a avalée. Sa décision est prise, mais secrète, de peur de passer pour un fou. Je me suis résigné, je garde le silence. Mes amis penseraient que je ne tourne pas rond. Salisbury Hill se distingue immédiatement par sa structure rythmique inhabituelle, qui crée un mouvement légèrement bancal. Un décalage qui donne une sensation de marche intérieure un peu hésitante, comme un pas qui ne suit pas une route tracée, mais un chemin intime. C'est exactement ce que raconte la chanson. Un mouvement en avant qui n'est pas linéaire, mais vital. Cette signature donne au morceau un caractère organique et introspectif, loin du rock progressif spectaculaire de Genesis. L'introduction repose sur une guitare acoustique claire, épurée, presque folk, à laquelle s'ajoutent progressivement des éléments instrumentaux subtils. Flûte, percussions légères, touches de synthé. Rien n'est démonstratif. La voix de Peter Gabriel est douce mais ferme, sans effet théâtral, comme si elle racontait un souvenir plutôt que de performer.

Le passage au refrain donne une sensation d'arrivée, d'équilibre retrouvé après une ascension intérieure. La chanson paraît en 1977 comme premier single du tout premier album solo de Peter Gabriel. C'est une épreuve de feu. Il est attendu, observé, presque jugé d'avance après son départ de Genesis. Le titre trouve pourtant rapidement son public. Au Royaume-Uni, il se hisse dans le top 20 et aux États-Unis, même si le classement est plus modeste. Il bénéficie d'un fort relais radio. La critique salue l'émotion contenue et la singularité du morceau qui rompt avec les codes du rock symphonique de son passé. Dès sa sortie, Salisbury Hill installe Gabriel comme artiste solo crédible, pas comme ex-chanteur en reconversion. La chanson devient l'un de ses marqueurs identitaires, un passage obligé de ses concerts, un morceau qu'il reprendra toute sa vie. Salisbury Hill est bien plus qu'un premier single réussi. C'est un acte fondateur. Elle symbolise l'audace d'un musicien qui quitte un groupe au sommet pour retrouver sa propre voix. Dans l'histoire de la pop-rock des années 70, c'est rare. Une chanson autobiographique déguisée en récit spirituel, portée par un rythme atypique et une production volontairement modeste. Si Salisbury Hill traverse le temps, c'est parce qu'elle parle d'un geste universel. Se détacher de ce qui ne nous ressemble plus, même si tout semble nous y retenir. La chanson ne s'enferme pas dans son contexte. Elle raconte le doute, l'appel intérieur, le courage tranquille. Sa musique, à la fois étrange et accessible, lui donne une identité sonore immédiatement reconnaissable. Le ton n'est ni plaintif, ni héroïque, mais limpide et apaisé. Elle touche celles et ceux qui y voient une rupture, un départ, une reconquête silencieuse. Elle fonctionne autant comme souvenir personnel

0: Peter Gabriel sur Classique 21 avec Salisbury Hill grâce à Jean-Louis Lahaye, son moment M. Bah écoutez, on va faire comme à l'habitude, hein, c'est-à-dire demain, on va le retrouver à 19h pour un autre numéro du moment M.
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0: Divine Intervention, moi je le dis en français, c'est mieux, les Rolling Stones sur Classique 21. Bah, je vous souhaite une excellente soirée, hein. Dans quelques instants, vous restez bien avec nous, s'il vous plaît. Ce seront les années 80, puis Best of Classics, et puis on est mercredi, donc vous allez retrouver à partir de 21h votre voix du soir, celle de Laurent Debeuf pour Underground. Portez-vous bien, et à demain.
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9: Il est 19h30.
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11: Un accident à Alost, Caroline.
12: Oui, c'est sur le 40 en direction de la capitale. La bande de droite est obstruée, des fils commencent à se former. Et puis du côté du rail, il y a toujours des retards à hauteur de Halle.
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8: Il est tout juste 20h. Et un accident à vous rappeler, c'est sur le 40 au stand Bruxelles, à hauteur de Alost, en direction de la capitale. La bande de droite est toujours obstruée.
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10: Bonsoir à tous, bienvenue dans ce flash à la une. Ce soir, le travail des pompiers qui continue dans les Hauts-de-Fagne. L'incendie qui s'est déclaré il y a une vingtaine de jours est maîtrisé, mais la situation reste sensible par endroits. Les pompiers annoncent devoir prolonger les interventions. Certaines routes resteront fermées jusqu'au moins vendredi. Des travaux d'abattage doivent encore permettre de sécuriser le secteur. Les autorités rappellent d'ailleurs que le périmètre incendie reste strictement interdit au public, quel que soit le mode de déplacement. La nouvelle prison d'Anvers a été inaugurée ce mercredi le long de l'Escaut, une prison encore vide pour l'instant, qui compte 440 places et qui se remplira progressivement dès la fin de l'année. Les premiers détenus arriveront dès le 9 novembre prochain. Une prison qui manque déjà d'effectifs avant même d'avoir ouvert. 180 personnes sont toujours recherchées pour compléter les équipes. Une nouvelle prison jugée trop petite par les syndicats, alors qu'un préavis de grève pour l'ensemble des établissements pénitentiaires du pays a encore été déposé cette semaine. Israël souhaite déplacer les Palestiniens hors de la bande de Gaza. C'est en tout cas ce qu'a annoncé ce soir Israël Katz. Pour le ministre de la Défense israélien, il n'existe pas de véritable solution pour Gaza sans cette migration. Le ministre a donc demandé aux États-Unis de recevoir leur feu vert pour démarrer ce transfert de population, sans préciser où est-ce que les habitants de la bande de Gaza pourraient se rendre pour vivre en toute sécurité. Enfin en sport, l'Union Saint-Gilloise rattrape ce soir son match de la troisième journée du championnat de football. Les Bruxellois se déplacent à Saint-Tron. En cas de victoire, les unionistes pourraient remonter à la deuxième place du classement. Une rencontre à suivre sur les antennes de Vivacité, coup d'envoi à 20h30. Fin de ce flash, très belle soirée à l'écoute des différentes antennes de la RTBF.
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9: Il est 21h. Bonsoir à toutes et tous, bienvenue dans ce flash à la une. Ce soir, les États membres de l'Union européenne pourraient ajouter des restrictions supplémentaires quant à l'octroi des visas pour des touristes russes. C'est en tout cas ce que vient d'indiquer Kaya Kallas, la chef de la diplomatie européenne, après une rencontre des 27 ministres des Affaires étrangères européens. Il est inacceptable que ce pays bombarde l'Ukraine, alors que dans le même temps, des Russes entrent en Europe et profitent de notre hostilité, précise Kaya Kallas. Une déclaration qui fait suite aux nouvelles informations concernant le survol d'un drone chargé d'explosifs au-dessus de l'aéroport de Leipzig le mois dernier. Selon les récents résultats de l'enquête, 2 hommes possédant un passeport russe pourraient être à l'origine de cet incident. Chez nous, le prix de l'essence passera un nouveau cap dès demain. Le litre de Super 95 dépassera les 2 euros. Il faut remonter 4 ans en arrière à l'été 2022 pour retrouver un prix aussi élevé. Le litre de diesel sera aussi plus cher demain, 2,386 euros maximum. Enfin, eux ont certainement dû déjà faire le plein. Avant de prendre la route jusqu'à Saint-Tron, les joueurs de l'Union Saint-Gilloise rattrapent ce soir la 3e journée de notre championnat de football. On retrouve sur place Benjamin de Seninck. Bonsoir Benjamin.
10: Bonsoir Hugo.
9: La rencontre entre les Trudonnaires et les Unionistes a débuté il y a une trentaine de minutes et l'Union est devant.
10: Oui, effectivement, le plein de confiance, hein. Surtout pour l'Union qui mène 0-1 ici à Saint-Tron. Il n'y a pas eu énormément d'occasions. Elles ont toutes été en faveur des Bruxellois et même toutes exclusivement pour son piston droit, Louis Patrice, qui est un ancien joueur de Saint-Tron d'ailleurs. Et c'est lui qui a eu les 2 occasions du match pour l'instant. Un tir à côté et puis un tir du gauche parfaitement placé dans le cadre du but de Koukoubo. C'est le seul tir cadré du match pour l'instant parce que Saint-Tron n'a rien créé. Et donc, bingo pour l'Union qui mène donc 0-1 après exactement 31 minutes de jeu.
9: Merci Benjamin de Seninck en direct du stade de Saint-Tron pour ce match face à l'Union Saint-Gilloise. Match que vous pouvez évidemment suivre en direct sur RTBF Vivacité. Fin de ces infos, belle soirée à notre écoute.
11: Merci beaucoup et belle soirée à vous aussi.

0: Pretender, à l'instant, c'était de Casabienne. Classic 21. Bonsoir et bienvenue, mesdames, mesdemoiselles, messieurs de Casabian, pour vous accueillir après cette journée qui, je l'espère, vous a été favorable, hein, de Casabian et son nouvel album Act 3 qui sort vendredi. Alors l'annonce de ce nouvel opus date d'il y a presque un an, c'était juste à la sortie du single Hippie Sunshine, et Classic 21 avait d'ailleurs publié un article annonçant ce retour en précisant que ça irait avec une série de concerts, dont un cet été au Finsbury Park à Londres, le 4 juillet dernier, hein, précisément, c'est à ce moment-là que ça s'est déroulé, et où s'étaient rassemblées 45 000 personnes, soit c'est le plus grand concert donc que le groupe ait donné, avec des invités comme Razorlight ou encore Miles Kane. Razorlight que l'on écoutera aussi d'ailleurs durant cette émission, et puis plusieurs artistes de la Fédération Wallonie-Bruxelles seront également au programme. Et comme tous les mercredis, nous retrouverons aussi Pierre Paulus en seconde partie d'émission, ce sera même du 3 en 1 dans le numéro de ce soir. On va dire que Pierre nous fera sortir des sentiers battus avec un road trip sur la route de trois micro-festivals entre la région namuroise et liégeoise. Pour le reste, eh bien déjà merci pour votre confiance et puis surtout pour votre présence. Classic 21 Underground, on est ensemble jusqu'à 23h.
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Les Écossais de Biffley Clyro à l'instant avec Biblical en 2013, et normalement il y aurait dû y avoir une chorale gospel là-dessus, mais visiblement trop compliqué à mettre en place, et donc finalement le groupe a décidé de s'en passer. Puis juste avant, The Vaccines avec Heartbreak Kid, qui n'a jamais eu le cœur brisé. Alors je devrais peut-être poser la question aux plus jeunes d'entre nous, hein, mais bon ben voilà, c'est un petit peu comme tout, hein, ça fait mal, mais ça s'apprend. Donc voilà dans les grandes lignes le message que The Vaccines ont voulu faire passer donc sur cet extrait de l'album Pick Up Full of Pink Carnations. On revient chez nous ici pour la suite avec un groupe bruxellois qui s'appelle Anna and Wada.

de formation belge que l'on vient d'enchaîner avec tout d'abord Anna and the Wada. Ça c'est un groupe que je vous avais présenté en mai dernier lors d'un court-circuit, un groupe de qui se définit en tout cas comme étant post-punk, pop-rock aussi, et qu'on écoutait ici avec Kalicia. C'est un morceau qui est à retrouver sur un album intitulé I Don't Know qui est sorti cette année, et puis à l'instant du belge toujours ici avec Good Model. Le morceau ici c'était Windmills, je ne sais pas trop comment ça se prononce, Windmills, enfin bref, en tout cas ici c'est un groupe que nous avait présenté Pierre Paulus dans un Génération 21 aussi, et qui s'inspire du prog-rock aussi, des choses qui sont sorties dans les années 70, en tentant en tout cas de les moderniser. C'est ce qui fait un petit peu leur singularité. A Scaffold, voici Mahogany.

0: Angine de poitrine, véritable pandémie, j'ai envie de dire, puisque ce virus a touché énormément de gens autour de la planète, et ce, en à peine quelques mois, en même pas un an, hein, ici, là, on l'est retrouvé ici avec Angor, ça c'est un morceau qui date de cette année, et puis juste avant, Mahogany, groupe américain qui a passé les 30 ans de carrière ici, et que dont le premier album était sorti en 1998, c'est devenu un album culte, évidemment, pour tous les fans, hein, cet album de Dream of Modern Day. Et ici, après une pause de bien 10 ans, on va dire, Mahogany a fait son retour en 2024 avec l'unique single que l'on écoutait qui s'intitule Scaffold. La suite dans un petit instant, d'ici quelques secondes, avec entre autres Iggy Pop ou encore Violet Grohl.
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Violet Grohl, fille de Dave Grohl, pour ceux qui ne le savent pas encore, et qui est à l'origine d'un tout premier album sorti cette année, intitulé Be Sweet to Me, et d'où on vient justement d'écouter Cool Buzz, et juste avant, Iggy Pop avec All the Way Down, extrait de Every Loser, album qu'il a sorti en 2023 avec la production d'Andrew Watt. Andrew Watt qui y figure également sur ce morceau, sur plusieurs instruments, parce qu'il y joue de la guitare, il y joue de la basse, il y joue du clavier et du piano. Mais ce n'est pas le seul, parce qu'on peut dire que Iggy Pop s'est quand même bien entouré, et les autres musiciens qui sont à ses côtés sur ce morceau, eh bien, sont ni plus ni moins que Chad Smith, l'oncle batteur des Red Hot Chili Peppers, Stone Gossard, guitariste de Pearl Jam, et aussi Josh Klinghoffer, qui lui aussi est un membre, enfin, parfois il s'en va, parfois il revient, de Red Hot Chili Peppers. On revient chez nous ici avec Suicide High, donc Suicide High avec le Sue qui s'écrit comme Sue Ellen, et ce groupe que je vous ai déjà présenté depuis qu'ils ont sorti leur première démo. Et là, le groupe est en passe de sortir un premier album. Je vous rappelle que ce groupe a été fondé par Renaud Mayer, celui qu'on appelle aussi Dario Mars. C'est un projet qui est très très énergique. On y retrouve l'ancien bassiste de Romano Nervoso, et puis côté guitare, quelqu'un qui est à la fois dans ce groupe-là, mais aussi dans un autre groupe qui passera juste après et que je vous ai présenté la semaine dernière. Mais tout ça pour vous dire que Suicide High donc sortira un album, premier album intitulé Chaos Has Its Charm, qui arrivera le 9 octobre, et ils sont à l'origine d'un tout nouveau single qui est sorti la semaine dernière. Ce morceau, le voici, ça s'appelle Let the People Ride On.

0: Alors, on a eu tout d'abord Suicide High avec Let the People Ride On, nouveau morceau. Et donc, comme je vous le disais, Suicide High qui annonce son premier album Chaos as its Charm qui sortira le 9 octobre. Et puis à l'instant, Jesus Ake, ce groupe que je vous ai présenté la semaine dernière et qui, malgré ce nom, n'a aucun lien avec le Brabant flamand puisque c'est un groupe montois. Ce nom de Jesus Ake, c'est plus une boutade, puisque visiblement c'est une boutade en pensant aussi aux infos routières. Visiblement, il y a souvent des accidents à hauteur de Jesus Ake et donc ils se sont dit pourquoi ne pas s'appeler Jesus Ake. Donc voilà, bref. En tout cas, le lien qu'on peut trouver entre les deux, eh bien, c'est le guitariste. C'est le même guitariste. C'est Stéphane Panazzo, qui en plus est chanteur également sur le morceau ici, Série Noire, et donc au sein de Jesus Ake. Et si vous êtes aussi amateur de cover, eh bien, Stéphane est également le guitariste de Coverplay, donc le groupe de cover de Coldplay. Et donc, bah voilà, donc c'est tout ce que j'avais à vous raconter sur tout ça. Il est 21h50, c'est donc l'heure de passer à notre agenda des concerts.
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0: Et quand on en feuillette les pages, on trouve notamment la venue prochaine de Fontaines D.C. à la Face d'Homme à Anvers. Ce sera le 12 novembre. Avant cela, le 1er novembre, c'est Placebo qui seront là également en pleine tournée avec leurs 30 ans de carrière. Et en plus, le premier album qui a été complètement revisité. Entre les 4 et 6 septembre, ça c'est beaucoup plus proche, le Festival des Solidarités. Je vous rappelle qu'il y aura OMD, il y aura Girls in Hawaii, Gaëtan Roussel, ça ne sont que quelques-uns bien entendu. Et ça, sachez que Jean-Paul Smithman et Jean-Philippe Lejeune y seront en direct vendredi, donc à partir de 19h30. Et puis alors, samedi 19 septembre, ce sera la fin de la tournée pour la compile Massacré Belge volume 3 au Botanique. Et en même temps, ce sera la release party de Chunk, donc le nouvel album de Jack Taylor. Jack Taylor, que voici avec Grim Reaper.

19 septembre pour la release party de Chunk, en même temps que donc l'ultime concert pour la compile volume 3 de Massacré Belge. Autant vous dire que les murs du Botanique vont bien trembler ce soir-là. Et donc Jack Taylor ici avec Grim Reaper. C'est le premier single donc qui a été tiré de cet album, mais mention spéciale également pour la vidéo qui l'accompagne. Je vous invite à aller voir ça sur YouTube. On replonge un petit peu dans l'univers des films d'horreur des années 80 et Jack Taylor qui finalement défie la mort et finit par la tuer. Vous vous rendez compte? Oui, je vous invite à aller voir ça. C'est assez amusant. Et puis alors, donc je disais Massacré Belge, ça nous permet justement de pouvoir en écouter encore un extrait avec ce groupe ici, Spout Big Space, que voici avec Clo-Clo.

0: Ouais, c'est pas Big Space avec Clo-Clo. Rendez-vous donc le 19 septembre au Botanique pour aller voir tout cela. Et puis toutes ces dates aussi à retrouver parmi plein d'autres dans notre agenda des concerts, la rubrique agenda des concerts de notre site classique21.be. On se retrouve dans un instant. Restez bien avec nous, ce sera juste après les tops de 22h.
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4: Il est 22h.
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0: Bien calme, presque tout doux, hein, reste à voir si ce sera comme ça sur l'album Perfect qui est annoncé pour le 30 octobre. C'est Queens of the Stone Age, donc pour ouvrir la suite de Classic 21 Underground ici à l'instant, avec le tout dernier single en date, à savoir Insignificant Other. Il est 22h04, c'est le moment de retrouver Pierre Paulus pour un nouveau numéro de Génération 21 et qui ce soir nous fait voyager de Bioul à Marchin en passant par Oui, avec pour fil musical La Part Belle au Micro Festival. Bonsoir Pierre.
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2: Bonsoir Laurent, bonsoir tout le monde. En route pour une chronique un peu spéciale, à la découverte non d'un groupe, mais de trois festivals. Que dis-je ? De trois micro-festivals. La Carrière à Bioul, Les Polissons à Oui et l'Air Festival à Marchin. Moins connus du grand public, ces micro-festivals ont en commun un esprit général, tant sur le plan des valeurs que de la programmation musicale. La première étape de notre road trip nous emmène donc à Bioul, du côté de Floref, où je me suis rendu à la 7e édition en 9 années, le Covid étant passé par là, du festival La Carrière. J'ai rencontré Kevin, co-organisateur et co-programmateur du festival. Ce qui m'a marqué en arrivant dès les premières scènes, c'est leur environnement, aux airs enchanteurs, presque mystiques. Je lui ai demandé si cela faisait partie de l'esprit du festival, de son ADN.
3: Tout à fait, et je crois que comme tu as pu le voir, on essaye justement vraiment de profiter de manière très respectueuse de l'espace. Et comme tu as vu, les gens circulent très librement. Il n'y a pas des fils de sécurité partout et des choses comme ça, pas de fil au bar. Et l'idée est vraiment de profiter de la nature, ce qu'elle peut nous offrir. Et en même temps, être dans un truc très de convivialité et très bon enfant d'une certaine manière. Et c'est vrai que je pense que depuis le départ, l'idée était de revenir peut-être à un festival un peu à l'ancienne. Voilà, nous on est dans la entre 35 et 45, on va revenir à un festival à l'ancienne avec juste deux scènes, pas trop de monde, hein, c'est une jauge de 500 personnes, et où les gens peuvent circuler, se balader, se poser, etc.
2: Donc ça c'est un peu pour philosophie, l'esprit général. Philosophie musicale, c'est quoi toi qui es aux manettes de la programmation avec d'autres, hein,
3: Avec César on s'occupe de la progra et aussi le reste de l'équipe, parce que ça reste un travail collectif. Et je dirais, en fait, il n'y a pas nécessairement de philosophie, il y a beaucoup d'ouverture sur l'émergence. On reste dans une culture assez pop-rock, etc. Donc c'est vrai qu'il y a avant tout ça. Mais essayer de proposer, en tout cas, aux festivaliers, festivalières, des groupes qui ne vont pas voir dans d'autres festivals en Fédération Alliance Bruxelles, à Bruxelles ou en Flandre. Avec, comme tu as vu dans la programmation aussi, pas bien sûr que des groupes locaux, aussi des groupes locaux, hein, de deux côtés de la frontière linguistique, mais aussi des groupes d'Europe, en dehors de l'Europe, etc. quoi. Donc, et on essaye chaque fois de venir avec des groupes qui sont... On

0: Aujourd'hui, et depuis 25 ans, il se consacre aux musiques et voix du monde. Porte-voix de ce festival, j'y ai fait la connaissance de Morgane, à qui j'ai demandé ce qui, dans l'héritage des Polissons, relève au fond du rock.
1: Là, on sort du concert de Dinah Lewis in the Soul Caravan. Ça, c'est quelque chose qui, pour nous, était vraiment une nouveauté. Voilà, on a essayé de proposer un peu autre chose à notre public, qui est attaché à des formes, qui vient vraiment de concerts plutôt assis, etc. Et qu'on essaye d'emmener petit à petit vers des concerts debout, festifs, en tout cas un mix entre les deux. Et là, ce soir, je pense qu'on avait quelque chose entre le rock et la musique traditionnelle, parce que le soul, voilà, c'est un peu cet héritage-là, quoi, de naissance dans un bassin aux États-Unis, avec beaucoup d'influence à des musiques africaines.
0: Et ça a plutôt bien fonctionné.
1: Et ça a très très bien fonctionné. Et voilà, on a eu une incroyable soirée avec un groupe quand même de Liégeois, qui fait des scènes incroyables en Belgique pour l'instant et qui convainc tous les publics de tous les festivals par où ils passent. Donc voilà, on a eu une vraiment très très très belle soirée ce soir.
0: C'est quoi pour toi le plus grand pari quand on se lance dans une aventure comme celle de ce festival?
1: Pour moi, ça a été de comprendre le public ici. Hein, dès que, voilà, un festival, il y a des habitudes, il y a un héritage, il y a un historique et il y a un public qui est là et qui a des beaux souvenirs qu'il faut chérir et peut-être parfois raviver, et puis qu'il y a des attentes, qu'il y a parfois des ennuis. Et donc c'est ça, c'est de comprendre un peu qui sont les gens ici, qu'est-ce qu'ils ont envie et quels sont les potentiels, quelles sont les choses manquantes et qu'est-ce qu'on peut venir un peu combler. Et voilà, moi quand je suis arrivée, j'avais l'impression qu'il y avait un manque de concerts festifs. Et il y avait beaucoup de concerts plutôt assis, et donc du coup j'ai essayé de proposer ça, de redynamiser un petit peu certains lieux.
0: Dernier lieu, et non des moindres, de notre road trip sur la route des micro-festivals, l'RFestival à Marchin. Particularité, il est organisé dans le jardin de la famille Moureau. Au-delà de cette dimension familiale, il puise son origine dans l'association Solidarneute, qui organise des ateliers d'éveil musical pour les enfants. De quoi inspirer cette première question à nos hôtes de fin de soirée sur la philosophie générale du festival et sur les valeurs qu'ils aspirent à transmettre aux personnes qui viennent festoyer dans leur jardin.
2: Alors, c'est un événement hyper familial où... Je dirais, tu peux lâcher tes enfants toute l'après-midi en buvant un verre avec tes amis sans aucun souci. Il y a pas mal d'entraide parce qu'on est combien ? On est une quarantaine de bénévoles au final sur le truc.
3: Une
2: septante
0: bénévoles.
3: On est 70 ensemble.
0: C'est super.
3: Okay. Donc il n'y a pas bénévole ou organisateur.
2: Non, c'est
0: une équipe.
2: Oui, c'est une équipe. En fait, ouais. Tout le monde a plus ou moins son mot à dire et... Les montages se font finalement au fur et à mesure des idées de chacun. Il y a beaucoup d'écoute, en fait, je pense, dans le festival.
3: Je crois que c'est le plaisir d'être ensemble,
2: ouais, c'est ça, en fait.
3: Surtout de partager un moment musical. Et voilà, c'est le plaisir d'à un moment donné partager quelque chose. C'est assez évident,
0: en fait.
3: Oui.
0: Okay. Et alors, comment s'est née cette histoire ? Comment elle a débuté ?
2: Moi, je l'ai rejoint en cours de route.
0: C'est quoi le truc de dire, tiens, on va créer un festival dans le jardin ?
3: Donc alors, le mot magique, c'est pendant le Covid. Et donc, pendant le Covid, on s'est dit, on était à la fin du Covid, on s'est dit, il faut qu'on fasse quelque chose ensemble. Et on a créé, on s'est dit, dans notre jardin, on va faire quelques concerts avec des musiciens qui sont là et qui ont envie de partager un moment. Et voilà, c'est lancé, c'est parti comme
0: c'est
3: ça.
0: C'est parti de là.
3: C'est parti de là. Et chaque année, ça s'est développé, ça s'est ouvert.
2: J'ai galéré au début de trouver des groupes qui voulaient bien venir jouer au chapeau, mais maintenant qui sont demandeuses en fait, de venir jouer au chapeau. Mm-hmm. Et c'est vrai que finalement, on fait un peu notre choix, pas qu'on fait notre choix dans les groupes, mais on a plus de groupes qui ont envie de venir jouer que ce qu'on peut programmer.
0: Oui, c'est ça.
3: Donc l'attention, parce que à un moment donné, nous n'avons pas de thunes. C'est ça le mot magique. On n'a pas de moyens, donc on se dit, ok, on y va et on se lance. Et donc, des musiciens nous ont dit, ok, on vient jouer, c'est le plaisir d'être ensemble. Et on a fait ça, on s'est dit quand même à un moment donné, parce que par principe, tout vaut quelque chose. Et donc, on s'est dit, on va se faire au chapeau. Mmh. Et donc, finalement, les gens qui sont venus, qui ont écouté, ont mis de l'argent dans le chapeau. Mmh. Et donc, petit à petit, les groupes viennent.
2: Et on, ouais, c'est ça.

0: Et c'est rémunéré par personne en fait. Le groupe vient, mais le régisseur sera payé autant que le. On ne paye pas par groupe, on paye par personne réellement.
1: Il y a une forme de chapeau collectif.
0: Oui,
1: global.
0: C'est exactement ça. Et tout est redistribué entre les gens qui sont venus jouer, des artistes en fait.
2: Conclusion toute trouvée de ce road trip sur la route de festivals pas comme les autres, un grand coup de chapeau collectif à toutes ces personnes qui, d'une façon ou d'une autre, osent se lancer dans ce type d'aventure, de paris carrément fous, et qui parviennent à les faire tenir debout, portés tant par une profonde envie de rassembler en toute simplicité, convivialité, que par une drôle de curiosité musicale, ce qui est tout sauf un vilain défaut. À la semaine prochaine, même heure, même antenne, bye bye.

0: Dina Lewis and the Soul Caravan qui vient clore donc ici la séquence Génération 21 de ce soir avec Middle of the Bed et cette séquence en fait qui était un road trip hein, comme Pierre nous l'a expliqué, comme je vous l'expliquais juste avant, entre trois micro-festivals, donc les Carrières à Mioul, les Polissons à Huy ou encore les Festivals à Marchin. Et ici Dina Lewis and the Soul Caravan se sont précisément produits au Polisson. Toutes les infos sont à retrouver, bien entendu, avec tout l'article qui va avec sur notre site classique21.be. Et puis Pierre, bien entendu, on le retrouvera la semaine prochaine. Mais avant de le retrouver la semaine prochaine, eh bien, sachez qu'aujourd'hui, c'est son anniversaire à Pierre Paulus. Donc, allez mettre plein de messages sur sa page Facebook. Je pense que ça lui fera plaisir.
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1: Toutes ces années.
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1: Voilà, toutes ces années, disais-je, qui ont passé, hein, et pas moins de 32 ans pour Silverchair, que l'on écoutait déjà tout d'abord ici avec Tomorrow. Ça, c'était l'album Frank Storm, qui était sorti donc en 1994. Et ici, c'est encore plus ancien, puisque là, on était sur Doolittle en 1989 pour les Pixies avec Lala Love You. On n'est pas à l'heure, il est 10h25, on va le dire comme ça. Ça fait 10 minutes qu'il n'est plus 10h15. En tout cas pour les Cure, ça fait pas mal d'années qu'il est 10:15 Saturday Night.

The Razorlight, qui ont donc été invités au concert des Casabiennes, hein, c'est ce que je vous disais en commençant l'émission, et je vous avais promis qu'on les écouterait aussi ce soir. On était en 2004 ici avec Golden Touch, et juste avant 1979 pour les Cure avec 1015 Saturday Night. Dark Ride 2018, voici The Soul Losers.

0: Les Écossais, le trio de Hyphead qui peut faire aussi penser aux Red Hot Chili Peppers par exemple à leur début, hein, ici avec Room 634, c'est sorti cette année, et juste avant The Sorlosers que l'on retrouvait quant à eux en 2018. À l'époque, le groupe avait déjà sorti 3 albums, hein, depuis le début de l'aventure, j'ai envie de dire, en 2014 et en 2018. L'album s'appelait Gracias Señor, et c'est sur celui-là qu'on s'est arrêté avec Dark Ride, que je vous ai proposé juste avant. Il est 22h39. Allez, il nous reste encore, on va dire, 20 bonnes grosses minutes à passer ensemble. Et ce qu'on va faire, déjà d'une part avec Faith No More qui va arriver juste après ça.
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Ah, ce petit côté rockabilly qui est absolument délicieux hein, sur ce tout dernier single pour Green Day, I'm never gonna rest in peace, et qui fait partie du soundtrack, hein, donc de la bande originale de Nimrods, ce film que vient de sortir ou que va sortir, je ne sais plus trop, je dois vérifier, mais en tout cas pour Green Day. Et juste avant, c'était Faith No More que l'on retrouvait avec Superhero, de grands fans de comics d'ailleurs, et avant même d'avoir écrit les paroles, dès que le batteur avait placé sa batterie, ils avaient déjà appelé ce morceau Superhero. Et puis alors, faut dire qu'il y avait quand même eu un beau coup de marketing là-dessus, puisque le morceau à l'époque, lorsqu'il était sorti en 2015, donc avec l'album Sol Invictus, avait été dévoilé en avant-première sur le site de Marvel, donc les éditions Marvel, évidemment, pour tous les amateurs de comics, ça leur parle évidemment. Soundgarden, Slaves and Bulldozers.

Atomic Deluxe avec Quand tu ne m'aimes pas et auparavant Soundgarden avec Slaves and Bulldozers et la semaine dernière donc dans le journal du rock on apprenait donc depuis la mort de Chris Cornell en 2017 Soundgarden va reprendre la scène à Seattle. En effet, les membres survivants du groupe donc Matt Cameron, Kim Thayil et Ben Shepherd vont se retrouver le 9 septembre au stade Lumenfield. Ce sera pour la mi-temps d'un match d'ouverture à domicile pour les Seahawks qui rencontreront les New England Patriots, tout un programme. Et effectivement, au cours de ce programme, donc à la mi-temps, il y aura Taylor Momsen, donc la chanteuse Pretty Reckless, qui va venir assurer le chant, donc avec Soundgarden. Et puis ils seront également rejoints par Mike McCready, donc le guitariste de Pearl Jam, qui viendra les rejoindre à la guitare. 22h59, comme dirait le tavernier de Kaamelott, une de plus en moins. Et dans un instant, c'est votre classique 21 Nightfly qui va démarrer avec U2. Et nous, bien entendu, on se retrouve demain à partir de 21h. Bonne nuit à toutes et à tous, prenez soin de vous et du rock'n'roll. Ciao!

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1: Il est minuit.
2: Bienvenue dans ce flash à la une de l'actualité. Les deuxième et troisième vagues de chaleur de cet été ont une nouvelle fois fait plusieurs centaines de victimes. C'est ce qu'annonce l'Institut de santé publique Sienzano. Selon leurs chiffres, la deuxième vague de chaleur survenue du 4 au 17 juillet a causé la mort de 535 personnes, soit une mortalité de 14,8%. Lors de la troisième vague de chaleur du 28 juillet au 16 août, Sienzano a également enregistré une légère surmortalité avec 365 décès supplémentaires. La journée la plus meurtrière de l'été reste celle du 27 juin dernier, avec 641 décès, soit une surmortalité de 146%. Dès aujourd'hui, le prix de l'essence passe un nouveau cap. Le litre de Super 95 dépassera les 2 euros. Il faut remonter 4 ans en arrière, à l'été 2022, pour retrouver un prix aussi élevé. Le litre de diesel est aussi plus cher, 2,386 euros au maximum. L'Union européenne suspendra dès aujourd'hui ses importations alimentaires en provenance du Brésil. Sont concernés notamment le bœuf, la volaille, les œufs et le miel. Bruxelles reproche à Brasilia de ne pas fournir suffisamment de garanties sur le respect des règles européennes concernant l'usage des antibiotiques dans les élevages. La mesure pourrait être temporaire, un audit est en cours, notamment pour la volaille et le miel. Pour le bœuf, la reprise pourrait prendre davantage de temps. Une décision qui intervient évidemment après les fortes tensions autour de l'accord commercial de libre-échange entre l'Union européenne et le Mercosur. Un mois après l'afflux massif de dizaines de milliers de migrants marocains dans l'enclave espagnole de Ceuta, un nouveau rapport de la police espagnole partagé hier soir fait état d'un déploiement sensiblement réduit des policiers marocains et d'un certain laxisme des forces de l'ordre. Ce rapport pointe donc du doigt une éventuelle responsabilité du Maroc dans cet afflux massif et soudain vers le continent européen de plus de 70 000 migrants marocains. Pour rappel, au moins 80 personnes avaient perdu la vie à la frontière entre les deux pays. En sport, football, victoire hier soir de l'Union Saint-Gilloise dans une rencontre d'alignement de la troisième journée de championnat. Les unionistes se sont imposés facilement face à Saint-Trond, victoire 3-0. Les Bruxellois remontent à la deuxième place du championnat. Ce jeudi, c'est au tour du Sporting d'Anderlecht de rattraper son match de retard. Les Mauves accueilleront Courtrai. Voilà pour les infos, merci de nous suivre.
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1: Il est 1h.
2: Bienvenue dans ce flash à la une de l'actualité. Les deuxième et troisième vagues de chaleur de cet été ont une nouvelle fois fait plusieurs centaines de victimes. C'est ce qu'annonce l'Institut de santé publique Sienzano. Selon leurs chiffres, la deuxième vague de chaleur survenue du 4 au 17 juillet a causé la mort de 535 personnes, soit une mortalité de 14,8%. Lors de la troisième vague de chaleur du 28 juillet au 16 août, Sienzano a également enregistré une légère surmortalité avec 365 décès supplémentaires. La journée la plus meurtrière de l'été reste celle du 27 juin dernier avec 641 décès, soit une surmortalité de 146%. Dès aujourd'hui, le prix de l'essence passe un nouveau cap. Le litre de Super 95 dépassera les 2 euros. Il faut remonter 4 ans en arrière à l'été 2022 pour retrouver un prix aussi élevé. Le litre de diesel est aussi plus cher, 2,386 € au maximum. L'Union européenne suspendra dès aujourd'hui ses importations alimentaires en provenance du Brésil. Sont concernés notamment le bœuf, la volaille, les œufs et le miel. Bruxelles reproche à Brasilia de ne pas fournir suffisamment de garanties sur le respect des règles européennes concernant l'usage des antibiotiques dans les élevages. La mesure pourrait être temporaire, un audit est en cours, notamment pour la volaille et le miel. Pour le bœuf, la reprise pourrait prendre davantage de temps. Une décision qui intervient évidemment après les fortes tensions autour de l'accord commercial de libre-échange entre l'Union européenne et le Mercosur. Un mois après l'afflux massif de dizaines de milliers de migrants marocains dans l'enclave espagnole de Ceuta, un nouveau rapport de la police espagnole partagé hier soir fait état d'un déploiement sensiblement réduit des policiers marocains et d'un certain laxisme des forces de l'ordre. Ce rapport pointe donc du doigt une éventuelle responsabilité du Maroc dans cet afflux massif et soudain vers le continent européen de plus de 70 000 migrants marocains. Pour rappel, au moins 80 personnes avaient perdu la vie à la frontière entre les deux pays. En sport, football, victoire hier soir de l'Union Saint-Gilloise dans une rencontre d'alignement de la troisième journée de championnat. Les unionistes se sont imposés facilement face à Saint-Trond, victoire 3-0. Les Bruxellois remontent à la deuxième place du championnat. Ce jeudi, c'est au tour du Sporting d'Anderlecht de rattraper son match de retard. Les Mauves accueilleront Courtrai. Voilà pour les infos, merci de nous suivre.
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